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Voilà, bon réveil matinal. Si vous êtes déjà sur pied et que vous êtes bien connecté sur Radio Ndekiluka, votre station de proximité, la station qui travaille pour tous les Centrafricains. Bonjour et bienvenue à vous dans la tranche signée Matinal de l'Info pour ce jour vendredi 9 octobre 2026. Cela dit, on est sur le point de terminer la semaine que nous avons bien débuté, Inch'Allah. Vous prénommez Denis, aujourd'hui la fête patronale est réservée pour vous, les natifs du jour, vous qui avez poussé votre premier cri, une pensée pour Kain Doupé, Patricia Tutrice. Nous pensons également à Prince Ramabel Saboko, Bernam Bienstang Aristide, une pensée également pour Tordi Irène Joséphine. Voilà, et les nivers, les tatas, les papilles, les coques, on ne vous oublie pas, le signe du mois demeure toujours balance. Aujourd'hui nous embrassons jusqu'à la 282e jour de l'année, il nous en reste 83 comme jour pour terminer 2026. Toujours dans la 41e semaine. Pour ce vendredi, aujourd'hui, l'adage nous dit « Le cœur a ses raisons que la raison ne connaît point. » Eh oui, on le sait en mille choses. Ce qui veut dire que le cœur n'est pas seulement le symbole de l'amour romantique, mais une faculté de connaissance intuitive. Comme événement du jour, c'est signé Journée mondiale de la Poste. Devant le micro, appelez-moi Elvire Kentombe pour vous servir. On est parti pour la destination de 8h00. Ça sera à ce thème qu'on se dira au revoir. Les infos, vous les aurez par la voix de Christophe Jordan Bademi qui a débuté depuis le début de cette semaine, d'abord en français à 6h, 7h en langue nationale 5. La partie technique est contrôlée par l'aimé de Élisée Miguel Bang à côté. Et bien évidemment, vous aurez bien vos émissions, vos chroniques et notre petit train musical qui va nous tenir compagnie pour la destination finale. Vous aurez bien le temps de se dire oh, bonjour par les lignes téléphoniques qui seront bien ouvertes. Encore bonjour et bienvenue à vous. Et Gouna les Ingbala, Baba na Mama, Yaya Ngambe, nous n'aimons pas la nation à sort de fond des kilos 14 à Kenando Gerritia Lawe. Un bon go coutine d'après. 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et dans ça la paix. 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Et puis, il y a quelqu'un qui a été en train de se faire.

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0: Bon, Dani Tonso, comment ça va? Est-ce que ça va chez vous? Ramamaka wa Hibara la Mingi, mère Viviane.
1: Merci, ma tata Aide. Merci, tata Aide.
0: Fingi la Mingi, nous nous apprenons à la Kao.
1: Merci, maman, merci.
0: Ah, là, c'est vendredi, nous tournons.
1: Ah, vendredi, nous nous apprenons depuis 4 heures. Yo, ma carrière, ton café là.
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0: Hein, d'autres là, ça d'accord, j'ai client à Gabé.
1: Ah, d'accord, il y en a gâteau.
0: Ah, ok, il y a passé Wagi. Qu'est-ce que tu nous as fait ça? Ah, ok, Johnny, mais bon, là, ça, la tenue, Johnny, Biko, Kuna, mais la client, nous, c'est au soba.
1: Johnny, ma bon. Dis-moi, Biko, Kuna, mais mon congé, c'est un chindi. Et ça, c'est pas mon congé. Et ça, c'est Molo. J'ai béni chez Badier. La carte, c'est la date. Dis-moi, on a client, la client, c'est chindi. Quoi, ça, que vous avez fait, moi, vous êtes. Avec les chindi.
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0: 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Comment ça va? Est-ce que ça va chez vous? En espérant que la nuit était à votre guise. Chez nous ça va, hein. Donc on est encore vivant, ça va.

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0: 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Ah. Parce qu'en bien, nous avons 7h, 7h, nous avons fait la mouka 12, la mouka d'ambiance, la mouka. La mère n'a que ça, qu'à yo yo, on va dire, il y a la quoi.

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2: Merci.
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1: 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Graciela, le Kinango, couple, le sœur de Manangombiti Emmanuel. Il tenait à voir un terrain qui est Tchimbeni, quoi, Singapour.

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1: 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Après cette chronique parole d'enfant, on est bien parti pour un train musical. Pour la destination de 6h00. À ce thème là, ça sera l'heure de suivre la toute première édition de ce jour 9 octobre, vendredi, en français, avec Christophe Jordan Batingbi.

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0: Mesdames et messieurs, bonjour. Il est 6h sur Radio Ndekeluka, l'heure de suivre le journal avec Christophe Jordan Patimbi. Jordan, bonjour.
17: Bonjour Elvire Kentombe, confort écoute à tous. À la une, face à la hausse du prix du carburant, un collectif de 10 centrales syndicales exige du gouvernement une augmentation des salaires et une révalorisation des pensions. À Bozoum dans l'Ampindé, des opérateurs économiques s'opposent à l'installation d'un service de la douane dans la localité. Les raisons dans ce journal. Poursuite de la session criminelle à cour d'appel de Bangui, une affaire de coup mortel qui devait être jugée hier a finalement été renvoyée à une session ultérieure. En sport, la RCA recule de 4 places et se classe désormais 138e au rang mondial selon le nouveau classement de la FIFA.
0: Ce journal avec le collectif des 10 centrales syndicales qui exige une hausse des salaires et une revalorisation des pensions pour compenser la flambée des prix du carburant à la pompe.
17: À défaut de ces mesures d'accompagnement, les syndicats réclament tout simplement l'annulation de la hausse des prix. Les détails avec Ondia Villa-Bissayo.
18: C'est un grand coup de colère contre la vie chère en Centrafrique. Ces syndicats de travailleurs ont décidé de se mettre ensemble. Parmi eux, il y a la CCTC, la CGTC et la CTID. Ils ont tous signé une lettre officielle pour alerter les autorités. Dans cette lettre envoyée au comité de discussion, les syndicats disent que la situation est devenue trop difficile. Ils expliquent qu'avec l'augmentation du prix du carburant, la vie est devenue trop chère. Aujourd'hui, les travailleurs souffrent beaucoup et n'arrivent plus à acheter le minimum pour faire vivre leur famille. Les syndicats précisent qu'ils n'ont pas encore commencé à manifester, mais que le peuple n'en peut plus. Cette lettre d'alerte a été envoyée partout et très rapidement. Les chefs des syndicats ont déposé des copies directement à la présidence de la République, à l'Assemblée nationale et chez le Premier ministre. Ils ont aussi écrit au ministère des Transports, de l'Énergie et du Travail. Le message est très clair. Le gouvernement doit agir vite pour aider la population.
17: Merci à vous, Avila. Rappelons qu'aussi hier, le consortium des organisations telles que OGDC et la plateforme IGUI a organisé une conférence de presse à Bangui pour dénoncer cette augmentation qui joue sur le panier de la ménagère. Ces plateformes ont également demandé à la population d'observer une journée ville morte le lundi prochain.
0: Et la réaction du gouvernement n'a pas tardé face à la mobilisation des organisations de la société civile.
17: Lors d'une conférence de presse hier à Bangui, son porte-parole Evariste Ngamana a demandé à la population de ne pas céder à la mobilisation et a rappelé que les autorités privilégient toujours la voie des négociations. Nous l'écoutons au micro d'Edouard Rogossé.
19: La contestation, le dialogue, selon l'ordre républicain, c'est pas une mauvaise chose en soi. Mais c'est quand on commence à instrumentaliser une situation, à en faire de la manipulation, pour créer le désordre, pour créer la déstabilisation, en ce moment-là, les gens auront le gouvernement devant. S'ils veulent aller vers la désobéissance civile, si la population suit, tant mieux. Mais celui qui veut faire son taxi moto pour vivre chaque jour, vous lui dites de ne pas travailler tout le lundi, vous allez nourrir sa famille. Celui qui fait son balai kouma pour faire vivre ses enfants, vous lui dites de rester à la maison. Parce que vous allez distribuer des billets de banque à chacun depuis sa maison. Mais je pense qu'on est dans un état de droit. Si c'est encadré, tant mieux. Mais si c'est pour ameuter les gens, amener le trouble à l'ordre public, ils se trouveront devant la loi. Sur la question de désobéissance civile, je pense qu'il y a un cadre que le gouvernement a mis en place, qui est le dialogue, qui se poursuit. S'ils ont des revendications, qu'ils viennent le faire dans ce cadre-là. Et comme ça, ils se verront face à face avec leurs collègues des autres centrales syndicales pour débattre de la question. Donc le gouvernement reste ouvert au dialogue avec tous les partenaires sociaux, que ce soit centrales syndicales, sociétés civiles, etc.
0: Les commerçants de Bozoum dans la préfecture de Lampende s'opposent à l'implantation d'un nouveau poste des douanes.
17: Ils ont fermé mercredi toutes les boutiques de la ville de Bozoum pour protester contre cette mesure. Les autorités locales ont organisé une réunion de médiation ce jeudi en vue de trouver une issue à cette crise. Retour sur les faits avec Frédéric Ouagbenou.
20: L'association des opérateurs économiques de Bozoum s'oppose une fois de plus à l'implantation du poste des douanes dans la localité. La réunion convoquée mercredi avec toutes les parties prenantes s'est terminée en queue de poisson. Pour les manifestants, l'installation de ce poste va les épuiser. Ils se disent dépassés par le paiement des taxes à l'État. Alfred Ngakoutou, délégué des opérateurs économiques de Bozoum.
21: Vous savez, s'il y a quelque chose, on doit trouver des décisions ministérielles. Mais pour l'instant, on n'a pas trouvé la décision ministérielle. C'est par rapport à ça qui fait que la population de Bozoum avait boudé par rapport à la réunion que le DL de la douane est venu pour installer ici à Bozoum. Bon, ça se voit à l'œil nu, ils ont boudé, donc je ne sais pas, mais précisément, les postes avancés qui voulaient faire ça ici, là, c'est impossible.
20: Le directeur régional des douanes de la région Yadé, basé à Bossangwa, s'est dépêché à Bozoum pour régler ce malentendu. Le colonel Raymond Delafé estime que cette politique du gouvernement vise à restaurer les services des douanes pour la mobilisation des recettes publiques.
22: C'est donc l'opportunité de voir comment contrôler les flux de marchandises qui entrent ou qui sortent du territoire. Et c'est pour ça qu'avec la hiérarchie, on est venu ici pour voir l'opportunité d'ouvrir un poste ici à Bozoum. Une incompréhension de la part de nos partenaires, parce que les opérateurs communistes sont les partenaires de la douane. Et ils pensent que nous sommes venus de notre propre chef. Or, c'est la hiérarchie qui nous a donné l'autorisation de venir. Et donc, on va installer et puis petit à petit, ils vont revenir.
20: Pour rappel, plusieurs tentatives d'implantation de ce poste douanier ont échoué en 2014, 2019 et 2024. Les autorités locales demandent à la population d'adhérer à ce projet de restauration de l'autorité de l'État à Bozoum, fragilisé ces dernières années par la crise sécuritaire. Bozoum, Frédéric Ouagbenou, Radio Ndekiluka.
0: Jordan, revenons sur cette grande hier au quartier Kokwa dans le 4e arrondissement de Bangui.
17: Des habitants de ce secteur ont manifesté contre la destruction des fondations de leur maison et dénoncent des tentatives de vente de leurs parcelles par des techniciens de l'urbanisme. Les détails avec Sabrina Larissa Nailo.
23: Ils étaient plus d'une trentaine à manifester ce matin. Ils dénoncent la destruction des fondations de leurs habitations ainsi que des rumeurs faisant état de la vente de leurs parcelles par des agents du ministère de l'Urbanisme présents sur le site. Parmi les manifestants, Amélie a vu détruire les fondations de sa maison de 6 chambres. Elle témoigne de sa détresse.
24: J'ai construit la fondation pour 6 chambres et un salon. J'attendais de mon enfant l'argent pour qu'on puisse recommencer les murs. Maintenant ils viennent démolir, qu'allons-nous faire?
23: Pour Nestor, ces travaux d'urbanisation cacheraient en réalité une volonté de revendre les parcelles aux plus hautes autorités du pays.
25: Nous sommes d'accord avec les travaux, mais selon mon constat, vers 17 auditeurs, certaines personnalités viennent acheter nos parcelles auprès des personnes de l'urbanisme, avec des titres fonciers. Ensuite, nous recevons des convocations de la part du procureur pour nous demander de laisser nos parcelles à ceux qui ont les titres fonciers. Où allons-nous dans ce pays?
23: De son côté, Léa, une autre manifestante, réclame justice. Elle exige de récupérer la parcelle qu'elle affirme occuper depuis 40 ans.
26: Nous ne sommes pas informés des travaux et subitement ils commencent à casser nos maisons et les fondations en cours de construction. Nous ne sommes pas contre l'urbanisation, mais nous disons non à la vente de nos parcelles.
23: Fulbert, quant à lui, demande qu'une campagne de sensibilisation soit menée auprès de la population avant tout démarrage des travaux.
27: Nous savons tous que la terre appartient à l'État. Si l'État veut réaliser des travaux, il est préférable de nous en informer bien avant. Mais on ne nous informe pas. Il commence directement les travaux.
23: Face à cette situation, les autorités locales promettent de trouver une solution dans un meilleur délai. Obed Josué Findakpa, maire du 4e arrondissement.
28: Qui va contester l'urbanisation à cette heure-ci? Qui n'est pas victime de l'érosion? Mais on veut que ça soit dans l'unanimité, la sensibilisation pour que ça aide ces peuples-là.
23: Les manifestants, eux, appellent au respect de leurs droits et à l'ouverture d'un dialogue avec les services de l'urbanisme.
0: Célèbre ce vendredi la journée mondiale de la poste.
17: Célébrée chaque 9 octobre, cette journée mondiale de la poste est placée sous le thème « Un seul réseau postal, des possibilités infinies ». À cette occasion, le ministre Roger Andjalandi a rappelé le rôle stratégique de ce secteur dans le développement économique et la modernisation des services publics en Centrafrique. Il est au micro de Sabina Larissanilo.
1: Ce thème revêt donc une résonance particulière pour notre pays. Il nous rappelle que la poste demeure un outil stratégique capable de rapprocher les citoyens, de réduire les inégalités territoriales et d'accompagner donc les grandes transformations de notre société. Le gouvernement accorde donc une attention particulière au développement et la modernisation du secteur postal national. Le gouvernement centrafricain a marqué une avancée majeure avec la reconnaissance du secteur postal comme infrastructure nationale stratégique au service de la modernisation de l'État. Cet engagement a été traduit en décision du Conseil des ministres, ce qui matérialise donc la volonté ferme de l'autre autorité de faire de la poste un véritable levier de développement national capable de rapprocher les services publics des citoyens, de soutenir donc l'activité économique, de favoriser l'inclusion financière et numérique et de contribuer donc à un aménagement équilibré du territoire.
17: La journée mondiale de la poste commémore partout sur la planète la création de l'Union postale universelle en 1874.
0: Premier mot de justice dans cette édition, Jordan. La deuxième session criminelle de la cour d'appel de Bangui se poursuit.
17: Hier, les juges de la cour criminelle devraient juger Arnaud Maya pour coup mortel, mais le procès de ce dernier a été renvoyé à la deuxième session criminelle de 2027. L'accusé présenté à l'audience des signes d'une personne atteinte d'une maladie mentale. Suivant un extrait de la délibération des juges à travers Mathieu Nanabibi, président de l'audience.
2: La Cour ordonne une expertise médicale et psychiatrique supplémentaire de l'accusé à l'effet de déterminer éventuellement le degré d'altération psychique de l'accusé, le point de départ de la maladie et sa capacité à se défendre au cours d'un procès. Ordonne au service sanitaire et pénitentiaire de la maison d'arrêt de Ngaraba de soumettre l'accusé à une mesure ou pure désintoxication. Dit que les frais d'expertise et de traitement seront supportés par les frais de justice criminelle. La Cour rejette la demande de mise en liberté provisoire formulée par le conseil de l'accusé. Elle renvoie l'affaire à la deuxième session criminelle de la Cour d'appel de Bangui de 2027.
0: Hors de nos frontières, la Zambie et les États-Unis signent un accord sanitaire pour financer des soins essentiels dans le pays.
17: Selon le gouvernement zambien, les deux grands points de blocage qui entravaient la signature du texte depuis plusieurs mois sont la question d'un partage de données médicales et d'échantillons biologiques et celle consistant à lier le compromis à la signature d'un accord minier de l'autre ont été finalement levés. $1,5 milliard de financement américain sur 5 ans pour soutenir les soins en Zambie. Un accord sanitaire qui doit notamment permettre de financer des soins essentiels dans le pays, comme le maintien des traitements contre le VIH, la lutte contre le paludisme et la tuberculose ou encore l'accélération de la vaccination.
0: Football, les fous de base de Bangui, catégorie U20, se préparent toujours à Bangui avant de se rendre demain à Yaoundé pour prendre part au tournoi de l'UNIFAC.
17: L'équipe centrafricaine va faire sa dernière séance d'entraînement au complexe sportif Barthélémy Bouganda. Ce tournoi est qualificatif à la CAN U20 qui se jouera du 12 au 24 octobre prochain à Yaoundé. L'air s'il y a dans le groupe A aux côtés du Cameroun, pays hôte et du Tchad. Le groupe B est composé des deux Congo et de la Guinée équatoriale. Les jeunes fauves vont jouer leur premier match le 15 octobre à 13h contre les Saouds du Tchad.
0: Et puis la FIFA a publié avant-hier un nouveau classement mondial masculin à l'issue de la dernière trêve internationale.
17: La République centrafricaine recule de 4 places. Les Fauves passent ainsi de la 134e à la 138e position mondiale. Cette baisse s'explique notamment par les récentes défaites de la sélection centrafricaine face à l'Angola, un match amical puis contre la Mauritanie et le Burkina Faso dans le cadre des éliminatoires de la CAN.
0: Pour finir, Jordan, football africain, le TAS examine le recours du Sénégal.
17: Le tribunal arbitral du sport, le TAS, a examiné hier à Lausanne en Suisse le recours introduit par la Fédération sénégalaise de football contre la Fédération africaine de football, la CAF et la Fédération royale marocaine de football. Ce recours fait suite à la finale de la Coupe d'Afrique des Nations disputée les 18 janvier dernier à Rabat entre le Maroc et le Sénégal. Au cours de cette rencontre, un pénalty avait été accordé au Maroc dans le temps additionnel. En réaction, sélection, les joueurs sénégalais avaient quitté la pelouse pendant plusieurs minutes avant de revenir sur le terrain. Le Sénégal a finalement remporté la rencontre 1-0 après prolongation. Mais le 17 mars 2026, le jury d'appel de la CAF avait déclaré le Sénégal perdant par forfait sur le score de 3-0 au profit du Maroc. Le CAF

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3: La vie chère et la récente hausse des prix des produits pétroliers suscitent de nombreuses réactions en Centrafrique. Pour en parler et comprendre les revendications de la société civile, Dieff Dao reçoit aujourd'hui Quentin Mbuando, coordonnateur de la plateforme Igwe, membre du consortium des organisations de la société civile, suivant leur entretien.
4: Monsieur Quentin Mbuando, bonjour.
5: Bonjour.
4: Pourquoi votre consortium a-t-il décidé d'organiser cette conférence de presse sur l'augmentation des prix des hydrocarbures dans un contexte de vie chère?
5: Notre consortium a pris acte de la décision fantôme du gouvernement qui n'a aucune forme juridique d'augmenter les prix des hydrocarbures à la pompe dans un moment où le Centrafricain est en train de traîner le diable par la queue, avec tous les problèmes sociaux que nous connaissons, pour lesquels on comptait sur le gouvernement pour apporter des solutions. Et la solution que le gouvernement apporte aujourd'hui, c'est de surprendre la population par la hausse supplémentaire sur les taxes. Ce qui nous a poussé à convoquer les professionnels des médias, c'est aussi d'expliquer aux Centrafricains que nous sommes dans l'illégalité. Et lorsque nous sommes dans l'illégalité, il faudrait que le peuple comprenne ça de manière claire. La loi est claire, les principes juridiques sont clairs, que les questions de taxes et des impôts relèvent de la loi.
4: Relèvent de la loi, vous voulez dire quoi par là?
5: C'est pas conforme pour un état de droit que nous sommes. J'en viens, les principes sont clairs et la loi l'explique clairement. Et la constitution du 30 août 2023 le dit en détail, le rôle du Parlement dans les mécanismes de fixation des taxes. Premièrement, par rapport à la question des hydrocarbures, il est dit que lorsque la hausse du prix à la pompe résulte uniquement d'une actualisation réglementaire à la structure des prix, dans le cadre des paramètres fiscaux déjà votés par le Parlement, à ce moment, l'exécutif peut agir par un acte réglementaire pour préciser cette hausse-là. Allez voir l'article 114 de la Constitution du 30 août 2023. Je parle là, je veux revenir sur la responsabilité du Parlement qui a été réduit en silence dans cette hausse fantôme qu'on ne comprend pas, qui n'a ni tête ni queue aujourd'hui. Pour une telle décision qui vient augmenter les taxes, l'exécutif devrait soumettre ça à l'Assemblée nationale, qu'on n'entend pas aujourd'hui sur ce dossier.
4: Eh bien, vous demandez l'annulation pure et simple de cette décision, caprice du gouvernement. Avez-vous engagé ou sollicité un dialogue direct avec le gouvernement avant d'annoncer la ville morte, puisque vous l'avez demandé également lors de cette conférence de presse?
5: Oui, justement, nous sommes conscients du fait que nous avons en face un gouvernement robuste dans le sens négatif du terme, qui pense être inamovible, qui ne bouge pas de sa position autocrate, ne veut pas le dialogue. C'est un gouvernement qui voudrait que tout se passe comme il le veut. Ça ne répond pas à l'image d'un État démocratique. Ils ont tout fait pour mettre le peuple dans une situation où on ne peut rien comprendre. Et là, nous ne sommes pas d'accord. C'est pourquoi nous avons dit, comme le gouvernement qui n'aime dialoguer qu'avec ceux qui sont favorables à lui, nous n'allons pas attendre et laisser la population pourrir. Il faut que nous agissions. Et nous avons demandé à la volonté citoyenne de se mobiliser pour une désobéissance civile qui répond aux lois de notre pays. C'est un acte citoyen qui permettra à ce que le gouvernement soit obligé de penser à la vie de la population qu'il est en train de malmener.
4: La ville morte du 12 octobre est-elle, selon vous, une simple revendication sociale ou constitue-t-elle également un message politique adressé au président de la République?
5: Nous ne sommes pas des acteurs politiques pour adresser des messages politiques. Nous nous envoyons des messages sociaux, des messages qui répondent aux cris de cœur des populations. C'est ce que nous faisons. Il s'agit justement d'un message pacifique qui relève d'une communauté pacifique et qui voudrait aussi des solutions pacifiques à sa souffrance qui est démesurée aujourd'hui.
4: Vous n'êtes pas en train de faire les yeux doux au gouvernement?
5: Faire des yeux doux à quel gouvernement? Pour gagner quoi? Ce gouvernement qui ne donne rien, qui ne nous donne rien, qu'est-ce qu'ils vont nous donner? Tout ce que nous demandons, c'est que ce gouvernement regarde la souffrance de la population et donc ce gouvernement doit travailler pour le peuple. Nous n'avons rien à négocier avec un gouvernement qui fait souffrir le peuple et qui ne pense qu'à son propre luxe.
4: Ces derniers temps, la population est souvent restée passive face à ces types d'initiatives dont vous avez prises. Dès lors, comment mobiliser efficacement les consommateurs et les relier à cette cause?
5: Les consommateurs sont conscients eux-mêmes du fait qu'ils sont en train de souffrir.

0: les transporteurs, les conducteurs de moto-taxi, de taxi, les commerçants, ils sont conscients de la hausse drastique des coûts dans tous les sens. Et donc, nous n'avons pas besoin d'un mécanisme extraordinaire de mobilisation. Nous appelons simplement à la conscience de chaque citoyen. Nous appelons simplement à la vigilance de chaque citoyen pour que cette désobéissance civile soit un ordre pour chacun de nous, afin que la solution que nous recherchons soit pacifiquement acquise dans un cadre respectueux entre nous et le gouvernement.
1: Et si cela ne s'aboutit pas?
0: Cela va aboutir, parce que nous ne sommes pas pessimistes.
1: Le gouvernement, par le biais du ministre d'État en charge de la communication et porte-parole du gouvernement, Evariste Ngamana, estime que cet appel ne saurait fonctionner, car l'exécutif est déjà en pourparlers avec les centrales syndicales. Dès lors, pourquoi ne pas privilégier le dialogue avec les autorités sur ce point précis?
0: Nous sommes les premiers acteurs qui veulent le dialogue, mais ce gouvernement a toujours démontré que le dialogue est une faiblesse. Eux, ils fonctionnent avec les groupes armés, les preneurs d'armes. C'est avec eux qui signent les contrats, les conventions pour les ramener dans la République. Mais lorsque la population qui s'est déplacée pour aller élire un chef pour mettre sur la République, et ce chef qui a nommé un gouvernement, quand cette population crie, on ne l'écoute pas. On préfère le piétiner encore davantage. On utilise des moyens répressifs pour la menacer, cette population. On utilise des moyens pour l'intimider, alors qu'elle n'est en train de demander qu'un droit, le droit à la vie, le droit à la dignité, le droit au bien-être social. C'est tout ce que cette population demande.
1: C'est pas évident que vous attendez à ce que d'abord c'est pour parler avec l'exécutif et les centrales syndicales puissent aboutir d'abord avant de réagir.
0: Mais lorsque vous parlez de centrales syndicales, vous citez quelle centrale syndicale? Quel est aujourd'hui ce groupe syndical qui est en train de réclamer à l'exécutif son inaction par rapport à leurs revendications? Il y a un groupe de syndicats qui est en train de demander au gouvernement d'augmenter les salaires des fonctionnaires avec d'autres revendications s'ils veulent maintenir le coût des prix des hydrocarbures à la pompe. Quel est ce groupe syndical? Le gouvernement ne veut travailler, je vous disais, qu'avec ceux qui leur sont acquis.
1: Au-delà de la question du carburant, quelle réforme ou quelle décision le gouvernement devait-il prendre selon vous pour répondre durablement à la question de la vie chère en République centrafricaine?
0: Il faudrait que le gouvernement prenne conscience que lorsqu'il y a des mesures de ce genre, ce qu'il faut privilégier, c'est d'abord le dialogue. Il faut créer un cadre de concertation élargi. Par exemple, pour ce cas des hydrocarbures, un cadre de concertation élargi avec les acteurs économiques du secteur pétrolier, avec les syndicats, avec la société civile, avec les usagers. On ne va pas seulement appeler les syndicats. Non, les syndicats ne sont pas les acteurs du secteur pétrolier, parce que cette augmentation-là, ça va jouer sur les distributeurs. Est-ce que les distributeurs eux-mêmes sont d'accord avec cette augmentation? Est-ce que ça leur donnera des bénéfices? Est-ce que ça ne va pas leur alourdir leur business? Tous ces gens devaient être autour de la table et on décide une fois de la chose. Le gouvernement doit savoir qu'il n'est qu'un serviteur. Et donc, avant de prendre une décision, nous devons être consultés.
1: Monsieur Quentin Wandou, merci.
0: Je vous remercie.
2: Voilà, il était bien notre invité du jour pour ce vendredi 9 octobre sur Radio Ndikiluka par le micro de Jeff Dao qui échangeait sur la vie chère et la récente hausse des prix des produits pétroliers qui suscite de nombreuses réactions en Centrafrique. 6h22 minutes, nous repartons pour de la musique avec Zao, signé La Route Tourne. Parce que tôt ou tard. Après, nous retrouverons bien Sabrina Larissa Nailo pour la chronique économique.

0: Messenger, l'heure de retrouver Sabrina Larissanello, comme on le disait dans la chronique économique de ce vendredi. Bonjour Sabrina, quel est le sujet qui vous intéresse aujourd'hui?
1: Bonjour Elvire Kentombe, bonjour à toutes et à tous. Aujourd'hui, nous nous intéressons à un acteur majeur du financement et du développement de nos économies, la Commission de surveillance du marché financier de l'Afrique centrale, la COSUMAF.
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1: Dans un environnement économique où la mobilisation de l'épargne, l'accès au financement et la confiance des investisseurs sont plus que jamais au cœur des enjeux de développement, le marché financier régional occupe une place stratégique. Et dans cet écosystème, la COSUMAF joue un rôle essentiel, encadrer, surveiller et réguler le marché financier, protéger les investisseurs et contribuer à renforcer la confiance dans le système financier sous-régional. Mais concrètement, quel est le rôle de la COSUMAF? Pourquoi son action est-elle importante pour les entreprises, les États, les investisseurs et plus largement pour les citoyens de la CEMAC? Suivant les explications de Daniel Kefi, directeur des affaires juridiques à la COSUMAF.
3: Alors la COSUMAF, c'est le régulateur financier de la sous-région, donc elle a plusieurs missions. La première des missions de la COSUMAF, c'est de protéger l'épargne qui est investie en titres financiers et tous autres produits de placement. Concrètement, ça veut dire que c'est à la COSUMAF que revient la charge de rassurer les investisseurs que l'argent qu'ils injectent dans le système financier est injecté de façon sûre et que ceux qui manipulent cet argent-là, leurs économies qui est investie sur le système financier, les personnes et les opérations qui se passent sur le marché sont sécurisées, que les acteurs qui mènent des activités détiennent bien des agréments, des autorisations nécessaires pour le faire et surtout que ces personnes sont contrôlées dans tout ce qu'ils font. Donc tout ça permet de rassurer l'investisseur et de contribuer à sa protection. La deuxième mission de la COSUMAF, c'est d'informer les investisseurs. Ça veut dire mettre à leur disposition les informations à travers son site internet, à travers des communiqués, à travers des événements comme la semaine de l'investisseur qui est organisée maintenant à Bangui et dans d'autres villes de la CEMAC au même moment. Donc c'est aussi une occasion d'informer le public. Informer, ça veut aussi dire répondre à toutes les questions que les investisseurs peuvent avoir posées à la COSUMAF.
1: Pour en savoir davantage, retrouvez-nous demain dans le magazine de l'économie.
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C'est fini la chronique économique avec Sabrina Larissanello. Bien merci à vous. Météo, les infos du ciel maintenant. Nous commençons d'abord à Baboua, dans la Nana Mambéré. Aujourd'hui à Baboua, attention aux visibilités qui seront réduites au début de cette journée. Les températures par contre vont varier entre 20 et 28 degrés au cours de la journée. Il y aura bien de la chaleur dans les après-midi. Depuis ce matin à Baboua, il fait 20 degrés, aucun risque de pluie, il y a de fortes humidités. Et puis les nuages couvrant le ciel. Cet après-midi, Baboua va augmenter jusqu'à 27 degrés, aucun risque de pluie toujours. Il y aura bien de nombreux nuages, mais aussi quelques belles éclaircies. Ce soir, 22 degrés, toujours aucun risque de pluie. Le ciel sera à moitié nuageux, sans précipitation dans la nuit. Les températures vont descendre jusqu'à 20 degrés, risque de pluie élevé à 30%. Le ciel sera très très nuageux par contre dans la nuit et de courtes éclaircies, possibilités d'averses qui tombent maintenant pour Bangui. Ici à Bangui, il y aura bien amélioration au cours de la journée d'aujourd'hui. Le ciel va se dégager. Il y aura bien de la chaleur dans les après-midi. Les températures varient entre 23 et 31 degrés. Pour cette journée, depuis ce matin, Bangui embrasse 23 degrés avec un risque de pluie élevé à 40%. C'est très nuageux depuis l'aurore de ce jour. Possibilité de foyers orageux. Cet après-midi, avec la présence du soleil, Bangui fera 31 degrés. Le ciel sera à moitié nuageux. Mais sans précipitation dans la soirée. 25 degrés, risque de pluie élevé à 25%. Le ciel sera bien éclairci, mais formation brumeuse possible. Dans la nuit, 23 degrés, risque de pluie, par contre élevé à 50%. Il sera bien qu'il pleuve, le ciel sera bien couvert, avec des développements de foyers orageux possibles. Voilà, comme info du ciel dans notre rubrique Météo sur Radio Ndiki Loka. Pour votre fidélité d'écoute, on vous salue et puis on vous remercie.

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6: 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Maintenant, comme éphémérie de les événements ayant marqué la date du 9 octobre, nous avons choisi deux événements, bien qu'il y en a énormément. Nous débutons ainsi l'École nationale d'administration ENA, a été créée en 1945 et remplacée en 2022 par l'Institut national du service public INESP, qui est une ancienne grande école d'application française chargée d'assurer la sélection et la formation des hauts fonctionnaires de l'État français, d'abord situé à Paris et s'installe après à Strasbourg en 1991. Toujours cette date 9 octobre 2018 qui marque le premier anniversaire officiel de la reprise active de la coopération libérale entre République centrafricaine et la Fédération de Russie. À cette date, les autorités dressent le bilan de cette alliance à Bangui, incluant la formation des forces armées centrafricaines FACA et la livraison d'équipements militaire, actons le virage géopolitique de la présidence centrafricaine. Voilà, comme on le disait, il y a bien des événements qui ont marqué la date du 9 octobre, mais nous n'en avons choisi que deux pour pouvoir vous aider à remplir votre petit carnet d'événements. 6h53 minutes. On se retrouve à 7h pour le journal en Sango. En attendant, votre chronique Un jour, une chanson.
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4: Alors la COSMAF, c'est le régulateur financier de la sous-région, donc elle a plusieurs missions. La première des missions de la COSMAF, c'est de protéger l'épargne qui est investie.
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4: au bon fonctionnement du marché financier ça veut dire de façon simple que c'est à la cause maf que revient le devoir de s'assurer que tout ce qui se passe sur le marché financier se passe bien
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3: Mon mandat, mon premier retour dans ce moment, reste à principe de s'il y a besoin de bâtir. 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
2: 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Pourquoi
3: il y a un tour avec moi pressé dans les bas? 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
2: soignez.
4: Libre de faire jouer.
2: Aïe, il était nous à la zien.
4: Je suis en train de faire jouer. tout le monde est en train de se faire. 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

0: Car ici c'est ainsi. Malheur, malheur, un titre aussi par Maître Gimsa.
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0: Voilà, 7h46 minutes, 47 déjà, votre chronique, le bon mot avec le professeur Jean-Pierre Rousseau.
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2: La sérendipité. Sérendipité. Nom féminin. De l'anglais, serendipity. Capacité. Art de faire une découverte scientifique, notamment par hasard. La découverte ainsi faite. La sérendipité, ce mot vient de l'anglais serendipity, lui-même inspiré du conte oriental Les Trois Princes de Serendip, où les héros font des découvertes inattendues grâce à leur capacité d'observation. En effet, la sérendipité désigne le fait de faire par hasard une découverte intéressante ou utile, alors qu'on cherchait autre chose. Autrement dit, c'est trouver quelque chose de précieux ou d'utile de manière inattendue, souvent en étant attentif à ce qui se présente par hasard. Horace Walpole est celui qui a créé en 1754 le terme « serendipity » en s'inspirant du conte intitulé en anglais « The Three Princes of Serendip ». La sérendipité. 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

0: Il est 8h sur Radio Ndikiloka, chers auditeurs, vous faites bien de choisir cette radio pour vous informer. Petit coucou à vous. Nous vous invitons à suivre le résumé d'informations avec Chrisoa Jordan Badengue.
1: Bonjour, Vertige ici, Namazoda, confort d'écoute à tous. Face à la hausse du prix du carburant, un collectif de 10 centrales syndicales exige du gouvernement une augmentation de salaire et une révalorisation des pensions. Demande formulée dans un communiqué publié avant-hier à Bangui. Ondia Villa-Bissayo.
2: C'est un grand coup de colère contre la vie chère en Centrafrique. Ces syndicats de travailleurs ont décidé de se mettre ensemble. Parmi eux, il y a la CCTC, la CGTC et la CTID. Ils ont tous signé une lettre officielle pour alerter les autorités. Dans cette lettre envoyée au comité de discussion, les syndicats disent que la situation est devenue trop difficile. Ils expliquent qu'avec l'augmentation du prix du carburant, la vie est devenue trop chère. Aujourd'hui, les travailleurs souffrent beaucoup et n'arrivent plus à acheter le minimum pour faire vivre leur famille. Les syndicats précisent qu'ils n'ont pas encore commencé à manifester, mais que le peuple n'en peut plus. Cette lettre d'alerte a été envoyée partout et très rapidement. Les chefs des syndicats ont déposé des copies directement à la présidence de la République, à l'Assemblée nationale et chez le Premier ministre. Ils ont aussi écrit au ministère des Transports, de l'Énergie et du Travail. Le message est très clair. Le gouvernement doit agir vite pour aider la population.
1: C'était Ondia Villa-Bissayo sur Radio Ndekeluka, rappelant aussi qu'hier, le consortium des organisations telles que OGDC et la plateforme Igwe a organisé une conférence de presse à Bangui pour dénoncer cette augmentation qui joue sur le panier de la ménagère. Ces plateformes ont également demandé à la population d'observer une journée ville morte le lundi prochain. Mais la réaction du gouvernement n'a pas tardé face à la mobilisation des organisations de la société civile lors d'une conférence de presse tenue également hier à Bangui. Son porte-parole, Evariste Ngamana, a demandé à la population de ne pas céder à la mobilisation et a rappelé que les autorités privilégient toujours la voie des négociations. Nous l'écoutons au micro d'Edouard Rogossi.
3: La contestation, le dialogue, selon l'ordre républicain, c'est pas une mauvaise chose en soi. Mais c'est quand on commence à instrumentaliser une situation, à en faire de la manipulation, pour créer le désordre, pour créer la déstabilisation, en ce moment-là, les gens auront le gouvernement devant. S'ils veulent aller vers la désobéissance civile, si la population suit, tant mieux. Mais celui qui veut faire son taxi moto pour vivre chaque jour, vous lui dites de ne pas travailler tout le lundi, vous allez nourrir sa famille. Celui qui fait son balai kouma pour faire vivre ses enfants, vous lui dites de rester à la maison. Parce que vous allez distribuer des billets de banque à chacun depuis sa maison. Mais je pense qu'on est dans un état de droit. Si c'est encadré, tant mieux. Mais si c'est pour ameuter les gens, amener le trouble à l'ordre public, ils se trouveront devant la loi. Sur la question de désobéissance civile, je pense qu'il y a un cadre que le gouvernement a mis en place qui est le dialogue, qui se poursuit. S'ils ont des revendications, qu'ils viennent le faire dans ce cadre-là. Et comme ça, ils se verront face à face avec leurs collègues des autres centrales syndicales pour débattre de la question. Donc le gouvernement reste ouvert au dialogue avec tous les partenaires sociaux, que ce soit centrales syndicales, sociétés civiles, etc.
1: Vous venez là d'écouter Evariste Ngamana, ministre d'État en charge de la communication et porte-parole du gouvernement. Et puis la deuxième session criminelle de la Cour d'appel de Bangui se poursuit. Hier, les juges de la Cour criminelle devraient juger Arnaud Maya pour coup mortel. Mais le procès de ce dernier a été renvoyé à la deuxième session criminelle de 2027. L'accusé présentait à l'audience des signes d'une personne atteinte d'une maladie mentale. En sport, football, la FIFA a publié avant-hier son nouveau classement mondial masculin à l'issue de la dernière trêve internationale. La République centrafricaine recule de 4 places. Les Fauves passent ainsi de la 134e à la 138e position mondiale. Cette baisse s'explique notamment par les récentes défaites de la sélection centrafricaine face à l'Angola en match amical, puis contre la Mauritanie et le Burkina Faso dans le cadre des éliminatoires de la CAN. C'est la fin de ce bulletin d'information. Merci de l'avoir écouté, mais ne quittez pas car la version Sango, c'est tout de suite. 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
3: La contestation, le dialogue, selon l'ordre.
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C'était Daouda dans ce titre des filles. Merci à vous d'être des nôtres. Place maintenant la lecture de quelques avis communiqués en français et sango. 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
1: Bonjour à tous. Aujourd'hui, on fait le roi des dimanches, le poulet frites, croustillant dehors, juteux dedans, avec des frites dorées. Les enfants vont accourir tout seuls. En cuisine, c'est parti. Pour cette recette, vous aurez besoin d'un poulet entier, coupé en morceaux. Vous aurez besoin d'un kilo de pommes de terre ou de plantain, deux oignons, trois gousses d'ail, du gingembre, un citron, huile pour frire, sel, poivre, cube et un peu de moutarde. Maintenant, passons à la préparation. On lave bien le poulet avec de l'eau et du citron. Dans un bol, on écrase ail plus gingembre plus sel plus poivre plus une cuillère de moutarde et également du jus de citron. On frotte chaque morceau de poulet et on laisse reposer 30 minutes si vous avez le temps. Même 15 minutes, ça change tout. Dans une marmite, on chauffe beaucoup d'huile. Quand l'huile est bien chaude, on dépose les morceaux sans les entasser. On laisse dorer 8 à 10 minutes de chaque côté à feu moyen, pas à feu trop fort, sinon c'est noir dehors et cru dedans. On égoutte sur du papier. On épluche les pommes de terre, on coupe en bâtonnets, pas trop fin. On lave, on sèche bien avec un torchon, très important, sinon l'huile saute. On frit dans la même huile jusqu'à ce que ça soit bien doré. On sale tout de suite après. Pour un poulet encore plus tendre, faites bouillir les morceaux 10 minutes avec oignon et laurier avant de les frire. Comme ça, vous êtes sûr que c'est cuit à l'intérieur et vous frites 5 minutes seulement pour le croustillant. Servez avec des oignons crus en rondelles, du ketchup, ou de la sauce piment et un peu de citron. Et voilà, vous pouvez accompagner avec de la boule de manioc, chikwang, banane plantain. C'est fini, mais n'oubliez pas notre rendez-vous de ce dimanche à 2h05 dans le magazine culinaire.
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1: Lasso Issa Guillaume Kondo. 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
3: Nous appartenait.
4: Il y a une bande de gens qui sont venus me déguerpir.
3: Un matin comme ça, moi j'étais tout le temps dehors.
4: Il n'y a aucun document que je vis.
3: Ça, c'est pas la justice.

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Ninga entre voisins, c'est la seule le tigre. Maître Denis m'a demandé. 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

Loco et Mimi, merci beaucoup pour ce titre sur le 100.FFR. Bon, voilà, on va enchaîner avec un autre. Soraya, Lady Kenzo, le vrai nom Idrissa Moussouza, la star ougandaise.

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3: Bertie Tissène Amazoda. Bonjour à tous. La deuxième session criminelle de la cour d'appel de Bangui se poursuit. Hier, les juges de la cour criminelle devraient juger Arnaud Maya pour coup mortel. Mais le procès de ce dernier a été renvoyé à la deuxième session criminelle de 2027. L'accusé est présenté à l'audience des signes d'une personne atteinte d'une maladie mentale. Et puis, les commerçants de Bouzoum, dont la préfecture de Lompindi s'oppose à l'implantation d'un nouveau poste de douane, ils ont fermé mercredi toutes les boutiques de la ville de Bouzoum pour protester contre cette mesure. Les autorités locales ont organisé une rencontre de médiation ce jeudi en vue de trouver une issue à cette crise. Hors de nos frontières, la Zambie et les États-Unis signent un accord sanitaire pour financer les soins essentiels dans le pays. $1,5 milliard de financement américain sur 5 ans pour soutenir des soins en Zambie comme le maintien des traitements contre le VIH, la lutte contre le paludisme et la tuberculose ou encore l'accélération de la vaccination. En sport, football, la FIFA a publié hier son nouveau classement mondial masculin à l'issue de la dernière trêve internationale. La République centrafricaine recule de 4 places. Les Fauves passent ainsi de la 104e à la 138e position mondiale.
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2: 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Il est africain. Il a maladie. Il a le tenir. Il a compliqué. Il a le petit train à l'hôpital. Mais il est africain. Il a un peu de temps à l'hôpital. Il y a des gens qui connaissent une fois avec les cas de Tourazo. Est-ce que si tu ne peux pas la pêcher à l'hôpital, ou c'est une bâtiment, ah, tout ça, c'est un truc, mais la fin, il est à la Tourazo. Bon, alors ça, c'est une bonne place, là. Je n'ai pas compris, puisque dans le bâtiment, arrêtez, et puis le petit malade grave, ma cochonne. Est-ce qu'à son tour, après ça, rentre en rien?
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0: 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Et puis, elle a arrêté à quoi tu coupes? Elle a été grave malade, tout. Effectivement, quand elle dit que tu as arrêté, il y a un gars qui a arrêté d'une manière brutale à paix. Et que ça a arrêté, tu as sevrage, et sevrage, et ça a été d'une manière progressive. Et quand elle a ceux qui sont dans le Danganga. 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
3: 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Tu as il faudrait que cet africain ait une hygiène TV parce que il faut que l'hygiène TV soit ça si il faut que l'hygiène TV soit ça par exemple il faut que l'hygiène TV soit la langue d'une paix ou la langue d'un temps soit la paix parce que il faut que l'hygiène TV soit la langue pendant 8 heures du temps mais moi chaque jour mon langue 2 heures il faut que l'hygiène TV soit une dette de sommeil et dette de sommeil ça n'est pas accumulé bien aussi bon il faut que l'hygiène TV là donc ça n'est pas une hygiène TV là donc il y a cet africain il faut que l'hygiène TV adopte une hygiène TV petit sommeil, petit sang au sport. 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
6: 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Jordan, bonjour.
7: Bonjour, Dieu merci Gouga. Bonjour à tous. Face à la hausse du prix du carburant, le collectif de 10 centrales syndicales exige du gouvernement une augmentation des salaires et une révalorisation des pensions dans un communiqué publié avant-hier. Alors qu'hier, le consortium des organisations telles que OGDC et la plateforme Igwe a organisé une conférence de presse à Bangui pour dénoncer cette augmentation et demander à la population d'observer une journée ville morte le lundi prochain. En réaction, le gouvernement, à travers son porte-parole, a demandé à la population de ne pas céder à la mobilisation. La deuxième session criminelle de la Cour d'appel de Bangui se poursuit. Hier, les juges de la Cour criminelle devraient juger Arnaud Maya pour coup mortel. Mais le procès de ce dernier a été renvoyé à la deuxième session criminelle de 2027. L'accusé, présenté à l'audience, des signes d'une personne atteinte d'une maladie mentale. Et puis, une grogne a eu lieu hier au quartier Kopa, dans le 4e arrondissement de Bangui. Des habitants de ce secteur ont manifesté contre la destruction des fondations de leur maison et dénoncent des tentatives de vente de leurs parcelles par les techniciens de l'urbanisme. En sport football, la FIFA a publié avant-hier son nouveau classement mondial masculin à l'issue de la dernière trêve internationale. La République centrafricaine recule de 4 places. Les Fauves passent ainsi de la 134e à la 138e position mondiale.
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0: sérieux à un moment donné.
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1: À vous la parole, on a noté 75 93 33 33 72 29 52 52. 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
1: Voilà, il m'a dans un
4: ordre. Ok. Elle a amené la cause aussi, qui parlait de son frère mental, qui a amené lui, qui a été venu, qui a été venu, qui a été créé une assemblée, qui a été créé un dossier. Il doit être dans le réseau, quand même.
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3: 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Bon, parmi les émissions, ça veut dire que par les filles, il n'y a pas de quoi. Bon, par les filles, ça veut dire que maintenant, il n'y a pas. 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Et puis, on devait un

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0: ah merci en tout cas, on a eu une émission sur la tension. Et bien, il y a passé à la colotie. À tout, à Montal, à malade mental, a dit il y a jeune venu. Il pensait, il y a jeune. Moi, je m'en vais. Il y a des tâches sur l'inamant, mon moyen, et puis au fin, à famille, il va passer ici aussi, c'est conseillé maintenant. Je m'en tramadol, l'opinion. Je m'en encore la mort. 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Donc, il y a tout, ça y est, ton zo, il y a une histoire qui nous a dit qu'il y a une Honduras qui a massacré. 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
5: 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Il y a des gens qui ont fait la parce que même des gens qui ont fait la guerre, même des gens qui ont fait la guerre. 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

0: Vous écoutez Radio Ndékélou Ka, il est 11h, nous vous invitons à suivre le point d'actualité, une présentation de Astrid de Bonheur Kolingué. Astrid, bonjour.
1: Bonjour, Nina Verdiani Aboudi, bonjour à tous. Le collectif des 10 centrales syndicales exige une hausse des salaires et une revalorisation des pensions pour compenser la flambée des prix du carburant à la pompe. À défaut de ces mesures d'accompagnement, les syndicats réclament tout simplement l'annulation de la hausse des prix. Les commerçants de Bouzoum, dont la préfecture de l'OMPD, s'opposent à l'implantation de nouveaux postes des douanes. Ils ont fermé mercredi toutes les boutiques de la ville de Bouzoum pour protester contre cette mesure. Les autorités locales ont organisé une rencontre de médiation hier en vue de trouver une issue à cette crise. Le monde célèbre ce vendredi la journée mondiale de la poste. Cette journée est placée sous le thème « Un seul réseau postal, des possibilités infinies ». À cette occasion, le ministre Roger Andjalandi a rappelé le rôle stratégique de ce secteur dans le développement économique et la modernisation des services publics en Centrafrique. Football, les Fauves de Bazoubongi catégorie U20 se préparent toujours à Bangui avant de se rendre demain à Yaoundé pour prendre part au tournoi de l'UNIFAC. Ce tournoi est qualificatif à la CAN U20 qui se jouera du 12 au 24 octobre à Yaoundé.
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vous êtes nombreux à nous suivre dans les quartiers, à la maison. Vous êtes quelque part, aujourd'hui c'est vendredi. À vous de jouer des marques sur Azon de Keluka. Après l'orage, le soleil finit par revenir. Mais certaines absences resteront toujours dans nos cœurs. Les nuages que même le temps ne parvient pas à dissiper. Ça c'est vrai.

Vendredi 9 octobre 2026, 282e jour de l'année, mesdames, mesdemoiselles et messieurs. Il nous reste que 83 jours avant d'arriver à la nouvelle année. Que Dieu nous fasse grâce. Le signe du mois, c'est Balance. La fête patronale, c'est pour les Denis. À ceux qui portent ce prénom, nous souhaitons une bonne fête patronale. Le cœur a ses raisons que la raison ne connaît point. On le sait en mille choses. Ça veut dire que le cœur n'est pas seulement le symbole de l'amour romantique, mais une faculté de connaissance intuitive. Journée mondiale de la peau, c'est l'événement du jour. À ceux qui soufflent une bougie de plus ou également

de jouer les vœux d'anniversaire. Nous commençons avec quelle famille? Nous commençons dans la famille Mobili à Bongi. Ses frères et sœurs Marise, Jennifer, Stani, Teddy. On a les enfants Lana. On a Noum. On a Cassandra, Bernice, Ephraim, ma précieuse Owen. La maman Larissa, Edith, Yamale, Mapuka. On souhaite joyeux anniversaire à qui? À leur bébé, à leur sœur, maman Mobili, Regina. Quoi, Quatina, Ndochungu, Chulo, Lasso, Regina. Regina. Zoni, Matin, Rassi, Dunga, Pendrami, Gina, Mango, Rajon, Dekelu, Kameni, Zona, Kezwa. Asewa, Dayona. Erika, Banga, Bekpa, Denise, Denam Feyere, Denam Feyae, Priva, Subinande, Denam Feyae, grâce à Dieu, Zikayel Ada, Junior Nganare, Banga, Bekpa, Priton, Denam Feyae, Israël, Abdias, à la fois, Tenezoni, Matanga, Sidrona, Dayo, Na Erika, Subina, Maman, Banga, Bekpa, Denise, Matanga, Tidungolo, Akelas, Magenambage, Maman Denise, Erika Beauté, Zoni Matanga, Tidungolo,

0: 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Oui, il est à la nac, massé. 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Je
1: suis à toi.
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Depuis Kafrina, nous vous saluons là-bas.

Lève d'anniversaire sur Radio de Keluka aujourd'hui 9 octobre 2026. Nous nous joignons à la famille Kabero à la Kwanga, la famille Poati à la Kwanga, la famille Simbali depuis le quartier Yapele, la famille Degede à Petevo, le couple Lumande, Hannibal et Adèle, les enfants Gloria et Grâce en France, les tantes maternelles Laetitia, Sandrine, Ozane et Gloria, les oncles maternels Belvie, Fiacre, Makou de Tony, les frères Festus, Jéconias, Ur, Elkana, Patrick, Imani, Arnold et Enoch, Dieu de Grâce, Arnold, le couple Bambi, Magloire et Natacha, son papa Kabero, Fiston, Serge, sa maman Simbali, Yangarakpa, Hermine souhaite joyeux anniversaire à leur fils qui aujourd'hui souffle sa première bougie. L'enfant s'appelle Kabero Lumande Hannibal Juan. Lumande Hannibal Junior. Joyeux anniversaire à lui. Le petit prince du jour. Que cette année soit une année de bonheur, de succès. 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Nénette, Priva, Jessica, Amolenge, Tongana, Cyril, Ahmed, Ketura, Samuel, Prefina, Dan, Dieu fera victoire, bienheureuse, Gracia, succès au CAC, da, Junior Akeda, Cornéline Akeda, Loris, Erol, Maëla, Christelle, Abigail, Akisa Pepe, Walilo, Amilo, Soyelo, Mingi, et puis Kambati, Betulo, Eunice, Lydie, Violette, Konede, Alatou, Nabongi, Gelasi, Abumbiti, Tenate, Nenzoni, Matanga, Tidro, Nazoa, Bayombo, Esteve, Hervé, Martial, Matanga, Tidro, Loakela, Sonzoni, Matanga, Tidro, Pendra, Mingi, Azotimandago,

0: beaucoup de raisons de Keluka, ils nous signalent que eux aussi. Ils sont dékelukatisés depuis le complexe Saint-Basile à Boeing. Merci là-bas. 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

0: jouer sur Radon de Kelou Kala, il est 11h29. 9 octobre 2026. Nous avons le plaisir, l'immense joie, de souhaiter joyeux anniversaire à madame Edith Isabelle Vacate, depuis le Haut Conseil de la Communication. Aujourd'hui, elle souffle une bougie de plus. Que le Seigneur lui accorde tout ce que son cœur désire. Deux anniversaires à vous, la haute conseillère. Matanga Tidungo Landora Zone de Kelou Kayirusula, que Dieu merci d'Agia Goga. Matanga Tidungo Lakela Zonzoni, Matanga Tidungo Pendramidi. A la tenala que Maïo aussi n'a pas de timbre. Eh eh. Donc à la Maïga. Anjare. Normalement, Gongo n'a pas été brisé au Fada, il a fait un train, soit que d'assaut. Et du Gwenam Benando, ton an à Gare du Nord.
1: Aïe, aïe, aïe.
0: Il est bien ici, là, Gare du Nord. Là, voici à Kéunzi.
2: La voici
0: venu ni soit qu'arrêté.

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Les vœux d'anniversaire sur Radio Ndekeluka, 9 octobre 2026. Aujourd'hui, nous souhaitons joyeux anniversaire à Kaïn Doupé, Patricia Tutrice, Bibisha, Matangati Drola Kelaso, Patou, Tutrice, Bibisha, Matangati Drola Kelaso, Zoni Matangati Drola Pendramingi, Prince Ramabel Sagbako, Zoni Matangati Drola Pendramingi, Bernon, Béas Nanga Aristide, joyeux anniversaire aussi. À vous de jouer sur Radio Ndekeluka. Aujourd'hui, la famille Sarah Desmond, la famille Singa, plus particulièrement son papa Fortuné, sa maman Olivia, sa mamie Rose, ses pères Conrad Mariano, on a qui encore? On a Ignace, on a ses tantes Melvin, Cynthia Belvia, Vanessa, Lynn, Divine, Priscille, Paola, tout ce quartier pour Toto. Ah ouais? Quartier pour Toto, PK10, hein? Derrière, Ikra. Souhaite joyeux anniversaire à leur enfant, Sarah Demo, Manda, Brian, Précieux, Miracle. Aujourd'hui, il souffle une bougie de plus. Je lui donne sagesse et intelligence. Joyeux anniversaire. Asewa Mokonzapa, Alana Bongi, Maman Songomali, Sylvie Nabombari, Maman Songomali, Nadège Nabongi, Afouer le Nasseur, le Christopher, Junior, Etza, Merveille, Merline, Maïva, ma jolie, Atali, Rumba, félicité, Estella, Volonde, Nassibut, Divine, Lordine, Chérina, Steven, Archange, Arrête, Nzoni, Matar, Atidrona, Sœur, Tela, Soa, Kambo, Amarazu, Mokonza, Pagina, Deborah, Mokonza, Pagina, Dorcas, Matar, Atidrona, la Kedaso, sans forcer, Andazo, Agosso. On a que condo, à que mon morceau y ouse ouse. 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L'anniversaire tangola.

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Abudo Juena no Razon de Keluka, la Tenala que Batata la Gare Condor, Nambarezi Bombarie, Puna Mango Razon de Keluka, Napendra Mozoko, Anderena Langangu, Prince Maizuka, Ibarra la aussi, Pendra Mingi, Marian Bolibo, Nambarezi Berberatika, Ibarra la aussi. La Mango Razon de Keluka. Awali journaliste tout, Tibet Africa, Mère Suzanne Denga, Manuela Goto, Grace Mbaleo, un collaborateur Tilotio, Conseil de Communication, Association AFMED, ABCA, à la tourne, à l'égoire, quand elle est zone, Matanga Sidungo, la Madame Edith et Isabelle Vakat, autre conseillère, Mbagetindoa, HCC, au Conseil de la Communication, maman des journalistes. C'est son anniversaire aujourd'hui, jeudi anniversaire.

la bande musique ici. Asewa Tordena, Asewa Cassia, Maman Clara, Maman Justine, Amoenga Ostina, Ariane Grasse, Tordé Josephine, Tordé Lurich, Assoir Dilo, Aïcha, Sylvie, Touti, Attente Paternelle, Terence, Folilo, Abombiti Tenenzoni, Matanga Sidrona, Tordé Irène, Joséphine, Matanga Sidrona, Kela Sonzoni, Matanga Sidrona, Pendra.

vous de jouer sur Azon des Keluka avant de démarrer l'émission karaoké. Nous souhaitons joyeux anniversaire à Marie Zobenam Beltungu. C'est son anniversaire aujourd'hui. Marie Zobenam Beltungu, joyeux anniversaire. Princia Suzy, joyeux anniversaire. Audrey Asana, joyeux anniversaire aussi. À vous de jouer sur Azon des Keluka. Azona Mingi, Mbagenambag, Raïsangoko, Yarai, Matanga Sidro, Lala Sonzoni, Matanga Sidro, Pengambingi. Raïssa Ngoko, Marie Zobenam Betungu, Audrey Asana, Princia Suzy, Zoni Matanga Tidro aussi Pembramingi, Matanga Tidro Andorazon de Kenuka, Wali Lodoris, Njongandinam, Lieutenant Désiré Macédé, Vincent Derlich, Ndongo, Jean Corosian, Eto Komian, Prince Guy, Maréchal Exaucé Davila Nazon encore. Adjudant chef à Séverin Bernard, Léa Vincent Chili, à la télévision Matanga Tidouro, Naïtata Aristide Bernard, Béas Nang, alias Rizo, Matanga Tidouro, Akela Sonzoni, Matanga Tidouro, Pendramingi, Patricia Bibi, Chatutrice, Kaïn Doupé, deux anniversaires. Mamontilo Sabina, la Ilola, Sumangbatulo, Pendramingi, Zoni Matanga Tidouro, Bibish. Sandier à ton titre de Tropical Fiesta, auteur-compositeur Charlie Perrière.

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2: Donodora, Yvon Bourges, le Grenadier.

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0: Quand il faut à la Honda, il y a le pardon, un peu. Le maoué.
1: Oh, Léonard Mamba.
0: On va s'arrêter là pour aujourd'hui. Parce qu'il est 11h58 déjà. Ce qui signifie que dans 2 minutes, il sera 12h. À 12h, nous allons suivre le dernier point d'actualité de la journée.

0: 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Nous vous invitons alors à suivre le dernier point d'actualité de la journée présenté par Astrid de Bonheur Kolingi. Astrid, bonjour.
1: Bonjour Nina Verdjani Abodé, bonjour à tous. Le collectif des 10 centrales syndicales exige une hausse des salaires et une revalorisation des pensions pour compenser la flambée des prix du carburant à la pompe. À défaut de ces mesures d'accompagnement, les syndicats réclament tout simplement l'annulation de la hausse des prix. Un mot de justice, la deuxième session criminelle de la cour d'appel de Bangui se poursuit. Hier, les juges de la cour criminelle devraient juger Arnaud Maillon pour coup mortel. Mais le procès de ce dernier a été renvoyé à la deuxième session criminelle de 2027. L'accusé présenté à l'audience de signes d'une personne atteinte d'une maladie mentale. Le monde célèbre ce vendredi la journée mondiale de la poste. Cette journée est placée sous le thème « Un seul réseau postal, des possibilités infinies ». À cette occasion, le ministre Roger Ndjalandji a rappelé le rôle stratégique de ce secteur dans le développement économique et la modernisation des services publics en Centrafrique. En sport, football, les Fauves de Bazubangui catégorie U20 se préparent toujours à Bangui avant de se rendre demain à Yaoundé pour prendre part au tournoi de l'UNIFAC. Ce tournoi est qualificatif à la CAN U20 qui se jouera du 12 au 24 octobre à Yaoundé.
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Mandako, à vous de jouer. 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Et donc, on a le Sakwa de Octobre Rose. 72 à 29 52 52 75 93 33 33. Les numéros qui vous permettent de participer à cette émission. Au micro, je suis Nina Verderne Niaboudé. Mandako.

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1: Jean-Baptiste et Kwaki, président Big Master.
0: Et s'il change sa couleur 1000 fois, il restera le caméléon. Applaudi, c'est le titre de cette chanson avec laquelle nous démarrons l'émission Mandako. 72 à 29, 52, 52, 75, 93, 103, 33. Bonjour à l'auditeur qui est là. Bonjour, l'appel décroché, c'est l'arrivée de qui là?
2: C'est l'arrivée de M. Kakopende, Brice.
0: Brice Kakopende pour jouer dans le Sakwa de Ofidef, enfin, Sakwa de Octobre Rose. On y va?
2: Oui, on y va.
0: Vous nous dites que signifie Ofidef? Que signifie Ofidef?
2: Ofidef?
0: Non, Ofidef, ça s'écrit O-F-I-D-E-F.
2: Ofidef.
0: Oui.

0: Allô Brice.
1: Moi, 5 secondes comme ça.
0: 5 secondes, ouais, d'accord, on y va, chap-chap.
1: Bon, ça vient pas, je vais revenir.
0: Ah, revenez vite alors. Mandako. Bonjour. Bonjour à l'auditeur qui est là.
2: Oui, bonjour MV.
0: Ça va?
2: Ça va, et vous là-bas?
0: Ça va. L'arrivée de qui?
2: Elle fait Jassidi
0: pour jouer dans le Sakwa de Octobre Rose, on y va?
2: Je suis à votre disposition.
0: Vous nous donnez la date de la journée mondiale de lutte contre le cancer du sein.
2: Le 17 octobre.
0: On vérifie?
2: Oui.
0: 17 octobre.
2: Oui.
0: 1, 2, 3, on vérifie. Est-ce la bonne réponse ou pas? 3, 2, 1. Ah, vous n'étiez pas loin de la bonne réponse. Revenez vite alors. Bonjour.
2: Bonjour, Nouvelle.
0: Ça va?
2: Ça va bien.
0: L'arrivée de qui là?
2: L'arrivée de Jido de Katinga là-bas.
0: Jido qui?
2: Jido Ngakosi.
0: Ah, dans le Sakwa de Octobre Rose, Jido, vous nous donnez la date de la journée mondiale de lutte contre le cancer du sein.
2: Bon, je propose le 19 octobre.
0: Le 19 octobre.
2: Oui.
0: Vous pensez vraiment que c'est la bonne réponse?
2: Ça, c'est ma proposition.
0: D'accord, on vérifie donc. C'est gagné, hein? Ça a marché. Mandako.
3: Michel Kanyembo.
0: On a déjà un gagnant sur la liste. Là, il est 12h16. Après avoir écouté le fils, on va peut-être écouter le père.
3: Nateur Paolo Tudilou, Serge
0: Tadolo,
3: Docteur Sacha Grandegi.
0: Pour voir ce que ça va donner.
3: Gérard Lopez.
0: Son destin.

0: Vous nous dites quelle est la principale fonction quelle est la principale fonction du sein chez la femme? La principale fonction du sein chez la femme.
1: La principale fonction du sein chez la femme.
0: Oui.
1: C'est de donner à l'enfant pour. Bon, il n'y a pas de proposition là.
0: Non, non. Allez-y. Déjà, vous êtes sur la bonne voie. C'est pour?
1: Ouais, c'est pour allaiter l'enfant.
0: Ah, c'est pour allaiter l'enfant. Alors, on vérifie pour Crépin Tekata. Ah, ah. 3, 2, 1. Ah oui, c'est la bonne réponse, même si certains ne vont pas être d'accord.
1: Merci, Nina Verdiane.

La féminité, qui a défini l'image de la femme, sa fonction biologique est de produire du lait afin de nourrir le nouveau-né après l'accouchement. Voilà. La principale fonction du sein chez la femme, c'est de produire le lait maternel et allaiter le bébé.

0: ville.
1: Jour de joie. C'est le titre de cette chanson.
0: Fête d'aujourd'hui.
1: Mémorable.

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0: dans 3 minutes sur Azon de Kelouka, l'émission c'est Mandako. La chanson qui passe, les jours de joie, Kofi Olomide, Papa Mobimba. Bonjour à l'auditeur qui est là.
1: Oui, bonjour.
0: Ça va?
1: Ça va bien, bien.
0: C'est la voix de Liliane?
1: Oui, c'est toujours Liliane Pounemati.
0: Liliane Pounemati depuis son logement pour jouer dans le SAPA de Octobre Rose.
1: Oui.
0: Votre question n'est pas compliquée, Liliane. Vous nous dites tout simplement quel est le symbole de la campagne d'Octobre Rose.
1: Le symbole de la Octobre Rose. C'est la harpe. Le symbole pour le concert ou c'est pour Octobre?
0: Oui, pour Octobre Rose.
1: Mais c'est pas les harpes et fait lire l'orgue.
0: D'accord. Donc on vérifie votre réponse. On vérifie ou bien je vous accorde quelques secondes supplémentaires.
1: 5 minutes.
0: D'accord.
1: Accorde-moi 5 minutes d'abord.
0: D'accord. Le symbole international d'Octobre Rose ou encore de la lutte contre le cancer du sein, c'est quoi?
1: Octobre Rose, c'est le mois de lutte contre le cancer du sein.
0: Oh oui.
1: C'est Ruben Rose, le symbole de sortie aux femmes malades.
0: D'accord. Donc, on note le...
1: Le symbole de soutien aux femmes malades.
0: C'est quoi?
1: Dépistage.
0: Non. Le symbole international de la lutte contre le cancer du sein, là, c'est quoi?
1: Le symbole.
0: Oui, pourtant vous venez de le mentionner dans votre réponse.
1: C'est le mois de lutte contre le cancer du sein.
0: Liliane, on vérifie alors. 3, 2, 1. Revenez, Liliane. Ah ouais.

0: Dans quelques secondes, nous allons marquer notre pause habituelle. Et surtout, ne partez pas.
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0: Compositeur qui est là dans Mandako. Bonjour. L'appel est décroché, s'il vous plaît. Bonjour. Oh là. La noblesse bleue. Ça sonne ici, bonjour.
1: Bonjour Nina, Elfège,
0: qui revient.
1: Oui.
0: Et puis, il veut gagner là.
1: Je veux juste au niveau de notre karaté.
0: Yeah. Oh. Là aussi, vous gagnez là. Vous allez partager le cadeau avec tous les habitants, vos voisins du quartier.
1: Non, non, non, je suis seulement une parmi.
0: Ah, mais est-ce que vous allez même gagner?
1: Je ne sais pas, ça dépend du question.
0: Bon, on y va. Vous nous dites quel est le symbole international de la lutte contre le cancer du sein?
1: Le symbole international.
0: De la lutte contre le cancer du sein, c'est quoi?
1: Il n'y a pas de proposition. Hein?
0: Jamais, hein?
1: Symbole de la lutte contre.
0: Pourtant, c'est la plus facile des questions de ce sapin-là. Ich!
1: Bon, si vous pouvez répéter la question. Hein?
0: Quel est le symbole international de la lutte contre le cancer du sein?
1: Bon, je vous propose la couleur rouge.
0: Qu'est-ce qui est couleur rose là? Qu'est-ce qui représente? Qu'est-ce qui représente? Hein?
1: Octobre rose.
0: Octobre rose, bon, on va vérifier alors si la réponse est bonne ou pas. Hein?
1: Je suis là toujours.
0: On vérifie.
1: 3, 2, 1.
0: Revenez alors, je suis là. De ce côté, bonjour. Bonjour, bonjour. Oh non. Bonjour. Bonjour. Hi. Bonjour.
2: Ouais, bonjour, la fille qui parle trop.
0: C'est moi et vous.
2: C'est l'arrivée de l'homme de Tata Mangoulé, Tibur Sombetingou.
0: Tibur Sombetingou, pour jouer dans le sapin d'Octobre Rose. Quel est le symbole international de la lutte contre le cancer du sein? Ce qui représente la sensibilisation au cancer du sein et la solidarité envers les personnes touchées par la maladie. Vous les avez. Le symbole international de la lutte contre le cancer du sein. Ou encore le symbole majeur d'Octobre Rose.
2: Ah, ça vient pas, je vais revenir alors.
0: Yeah. Bon, revenez alors.

0: 37 minutes, je vous imagine à table quelque part là-bas.
1: Ne m'appelle plus Atala.
2: Je suis DJ Tasmandi.

0: Bonjour à l'auditeur qui est là.
1: Bonjour, Nouvelle.
0: Ça va?
1: Oui, ça va.
0: L'arrivée de qui?
1: Et
0: les riches, pour jouer dans le Sakwala, vous nous dites quel est le symbole international de la lutte contre le cancer du sein?
1: Le ruban rose.
0: Vous êtes sûr que c'est la bonne réponse? C'est pas un stylo rose? Hein? Ben on vérifie alors.
1: 3, 2, 1.
0: Ah ouais, ça a marché, bravo. On est ensemble. Le ruban rose, c'est le symbole international de la lutte contre le cancer, cancer du sein. Il représente la sensibilisation au cancer du sein et la solidarité envers les personnes touchées par la maladie. Il est devenu un symbole majeur d'Octobre Rose. Mmh.

0: Bonjour. Bonjour. Bonjour, vous êtes en Mandako, la prêt déjà décroché, c'est l'arrivée de qui?
1: L'arrivée de Jimmy Corinthi, Benjamin Mokonibale.
0: Ah, c'est vous?
1: C'est moi, Enver.
0: Vous voulez tenter votre chance dans ce sac-là?
1: Oui.
0: Bon, on y va?
1: Oui, on y va.
0: Vous nous dites où se trouve le Centre National d'Imagerie Médicale?
1: On est là où?
0: Oui. Le Centre d'Imagerie Médicale. De Bangui, se trouve où?
1: Au niveau... Encore 5 secondes, voilà.
0: Allez-y. Les 5 secondes sont épuisées, hein?
1: Au niveau de l'université de Bangui.
0: Au niveau de l'université de Bangui, on vérifie. 3, 2, 1. Oh non, il faut revenir. Revenez alors. Bonjour.
2: Bonjour.
0: Ça va?
2: Ça va bien, c'est l'arrivée de Gracia de PK13.
0: Gracia de PK13, plongée dans le sapin de Octobre Rosa.
2: Oui.
0: Bon, Gracia, où se trouve le Centre National d'Imagerie Médicale?
2: Je vais revenir.
0: Gracia, là, on n'a que 9 minutes. Êtes-vous sûr de revenir dans le temps? Sinon, c'est votre chance là maintenant.
2: Ça vient pas, je vais revenir.
0: Ah, mais bon, revenez vite alors. Bonjour. Bonjour.
1: Allô?
0: Bonjour, oui. L'arrivée de qui là?
1: C'est l'arrivée de Célé dans l'Akiva.
0: Akila, c'est Célé dans ma porgée dans le sapin de Octobre Rose.
1: Oui.
0: Alors, où se trouve le Centre National d'Imagerie Médicale?
1: Pardon?
0: Où se trouve le Centre National d'Imagerie Médicale?
1: Ici à Bangui, Nina.
0: Mais où, précisément?
1: Précisément, au centre-ville.
0: Où? Même le centre-ville, là, c'est vaste, hein?
1: Pardon?
0: C'est où, précisément?
1: Bangui, en communauté, à voir.
0: Hôpital communautaire.
1: Oui.
0: Vous êtes sûr?
1: Pas à 100%, mais c'est une proposition.
0: Ben, on vérifie donc.
3: 3, 2, 1.
0: Il faut revenir.
1: Ok, bonne continuité.
0: À bientôt.
4: Oui, bonjour, André.
0: L'arrivée de qui?
4: L'arrivée de Zengi, il est restant bien.
0: Il est, vous allez bien?
4: Oui, je vais bien.
0: Bon, dans le sac-bas d'Octobre Rose, vous nous dites où se trouve le Centre National d'Imagerie Médicale.
4: C'est tout à l'hôpital général de Bangui.
0: À l'hôpital général de Bangui. On vérifie alors si votre réponse est correcte ou pas. Mais d'abord, vous nous rappelez votre nom.
4: Zengi, il est depuis Sambia.
0: Zengue.
4: Il est.
0: D'accord.
5: 3, 2, 1.
0: Youpi. À l'hôpital général. Mais maintenant, la vraie appellation, c'est Centre Hospitalier Universitaire de Bangui. Voilà. Le Centre Hospitalier Universitaire de Bangui. Communément appelé Hôpital Général.

0: arrière avec laquelle tu veux danser là. Ça dépend de toi.
1: Pas de gynéco.

0: Bonjour Indien.
1: C'est l'arrivée de qui là?
0: L'arrivée de Joshua Boutizé depuis combattant.
1: Joshua Boutizé.
0: Oui.
1: Depuis combattant.
0: Oui.
1: Vous êtes prêt? On y va?
0: Oui, on peut y aller même.
1: D'accord. Alors, vous nous dites, quand faut-il faire examiner ses seins par un professionnel de santé? Quand faut-il faire examiner, c'est-à-dire à quel moment faut-il faire examiner ses seins par un professionnel de santé?
0: Est-ce que je peux proposer au moment où tu sens seulement le niveau de ta fontie, ça ne va pas, où il y a des...
1: Si ça ne va pas, c'est-à-dire il y a une anomalie.
0: Oui, il y a une anomalie au niveau du fontie ici, le début du cancer. C'est ça qui pourrait aller chez un médecin pour constater est-ce que c'est du cancer ou c'est une anomalie.
1: Et c'est obligatoire de le faire à partir de quel âge?
0: Donc, concernant l'âge, là,
1: vous choisissez entre 20 ans, 18 ans et 25 ans.
0: Bon, j'ai pu parler de 25 ans.
1: 25 ans, d'accord. Nous vérifions si votre réponse est la bonne ou non. Hein?
0: Okay, d'accord.
1: On y va. 3, 2, 1. Yes.
0: Merci.
1: Bravo Joshua, on est ensemble. Quand faut-il faire examiner ses seins par un professionnel de santé? C'est en cas de changement ou d'anomalie du sein ou régulièrement dans le cadre du dépistage. Une boule, une modification de la peau ou du mamelon, un écoulement inhabituel ou tout changement persistant doit inciter à consulter, même sans symptômes. Le dépistage doit être réalisé selon l'âge et le niveau de risque. Donc une fois par an à partir de 25 ans. Ça dépend. Bonjour.
2: Oui, bonjour Nivien.
1: L'arrivée de qui?
2: Mardoché Kobalo de Fatima.
1: Mardoché Kobalo, vous voulez jouer dans le sapin de Octobre Rose?
2: Bien sûr.
1: Mais est-ce que vous allez gagner?
2: Bon, ça, je ne sais pas.
1: Répondez par oui ou non. Une boule dans le sein signifie-t-elle forcément qu'on a un cancer?
2: Non.
1: Non. Mardoché Kobalo.
2: Oui, on
1: bien. Vérifie alors.
2: Oui, on peut vérifier.
1: 1, 2, 3. 3, 2, 1. Yes! Vous avez merci choisi beaucoup la bonne réponse. Bravo, Mardoché.
2: Merci.
1: Merci.

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0: employeur. La radio de tous les Centrafricains, Radio Ndekiluka, il est 12h53. Nous nous préparons à suivre le journal. En attendant le journal, on va écouter ce titre de Giovanni Malebo.
1: Le sultan Sanialo, respect. DG, Hervé Bokoma, Crépin Moloko Kama, Fabulous Canasucre.

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17: Vous suivez les programmes de Radio Ndekeluka, il est 13h, le journal de la mi-journée avec Catherine de Bonheur Kolingi. Astrid, bonjour.
18: Bonjour Nina Verdian, Niaboudi, bienvenue à tous dans ce journal. Les titres. Revalorisation des salaires, les centrales syndicales mettent la pression sur le gouvernement. La réponse du ministre d'État chargé de la communication et des médias à suivre dans un instant. La rentrée scolaire toujours timide à Bombari dans la Waka. Dans certains établissements, les enseignants sont plus nombreux que les élèves. Dans d'autres, c'est l'inverse. Et puis le programme alimentaire mondial PAM veut développer les repas gratuits dans les écoles, annonce faite par son directeur exécutif par intérim en visite à Bangui. Football, les fauves des moins de 20 ans prennent la route demain pour Yaoundé au Cameroun où ils participeront au tournoi de l'UNIFAC.
17: À la une, le collectif des 10 centrales syndicales réclame une hausse des salaires et une revalorisation des pensions pour compenser la hausse des prix du carburant.
18: Les syndicats demandent également l'annulation de cette hausse si aucune mesure d'accompagnement n'est prise. Les détails avec Ondi Avila Bissayo.
19: C'est un grand coup de colère contre la vie chère en Centrafrique. Ces syndicats de travailleurs ont décidé de se mettre ensemble. Parmi eux, il y a la CCTC, la CGTC et la CTID. Ils ont tous signé une lettre officielle pour alerter les autorités. Dans cette lettre envoyée au comité de discussion, les syndicats disent que la situation est devenue trop difficile. Ils expliquent qu'avec l'augmentation du prix du carburant, la vie est devenue trop chère. Aujourd'hui, les travailleurs souffrent beaucoup et n'arrivent plus à acheter le minimum pour faire vivre leur famille. Les syndicats précisent qu'ils n'ont pas encore commencé à manifester, mais que le peuple n'en peut plus. Cette lettre d'alerte a été envoyée partout et très rapidement. Les chefs des syndicats ont déposé des copies directement à la présidence de la République, à l'Assemblée nationale et chez le Premier ministre. Ils ont aussi écrit au ministère des Transports, de l'Énergie et du Travail. Le message est très clair. Le gouvernement doit agir vite pour aider la population.
18: Ondia Villa Pissayo sur Radio Ndekeluka.
17: Oui, Astrid, face à ces revendications des syndicats, le porte-parole du gouvernement a réagi.
18: Selon Evariste Ngamana, la situation actuelle de la trésorerie du pays explique cette décision. Il l'a dit hier à Bangui lors d'une conférence de presse. Propos recueillis par Edouard Rogossé.
20: Et l'État continue aussi de financer certains investissements. Mais si nous devons revaloriser le salaire aujourd'hui, en plus des nouvelles recrues qui viennent d'arriver dans l'administration, cela a un coût. Je ne dis pas que l'État ou le gouvernement n'a pas cette volonté. La volonté est là, mais il faut que ça soit accompagné de moyens. Quand nous serons en mesure de produire, d'avoir une plus-value, je pense que cette plus-value va être redistribuée en termes de salaire, de pension, etc. Prenez rien que le budget de tous les pays de la CEMAC, parce que j'en sais quelque chose pour avoir présidé le Parlement de la CEMAC et chaque fois, chaque année, on examinait le budget de la communauté. De tous les États de la CEMAC, la République centrafricaine est le pays qui dispose d'un budget très très bas. Et ce n'est pas une honte de le dire, mais nous avons combien? À peine 300 milliards. Mais les recettes mobilisées au plan intérieur n'avoisinent que 150 ou 160 milliards. Le reste est constitué d'aides extérieures. C'est ça la réalité.
18: Nous reviendrons sur la réaction du porte-parole du gouvernement Evariste Ngamana dans le dossier du jour.
17: Justice dans cette édition, la deuxième session criminelle de la cour d'appel de Bangui se poursuit.
18: Hier, la cour devait juger Arnaud Maillon, poursuivi pour coup mortel, mais le procès a été renvoyé à la deuxième session criminelle de 2027. À l'audience, l'accusé présentait des signes pouvant évoquer un trouble mental. Écoutons un extrait de la délibération des juges avec le président de l'audience, Mathieu Nana Bibi.
0: La cour ordonne une expertise médicale et psychiatrique supplémentaire de l'accusé à l'effet de déterminer éventuellement le degré d'altération psychique de l'accusé, le point de départ de la maladie et sa capacité à se défendre au cours d'un procès. Ordonne au service sanitaire et pénitentiaire de la maison d'arrêt de Ngaragba de soumettre l'accusé à une mesure ou pure désintoxication, dit que les frais d'expertise et de traitement seront supportés par les frais de justice criminelle. La cour rejette la demande de mise en liberté provisoire formulée par le conseil de l'accusé. Elle renvoie l'affaire à la deuxième session criminelle de la cour d'appel de Bangui de 2027.
17: Et puis Astrid, vous l'avez annoncé dans les titres, la rentrée scolaire reste encore timide à Bombari, dans la Waka.
18: Oui, Verdiane, dans certains établissements, les enseignants sont plus nombreux que les élèves. Dans d'autres, c'est l'inverse. Le point avec notre correspondant Aristide Anigué.
21: Depuis la rentrée scolaire le 21 septembre dernier, la cour et les salles de classe de plusieurs établissements scolaires publics de la ville restent désertes. C'est l'exemple du lycée mixte de Bambari. William Kovunga, élève en classe de seconde C, demande à ses camarades de reprendre les cours, car tout est déjà prêt.
22: Nos collègues, je te prie beaucoup que vous venez t'apprendre seulement. Nous ne pouvons pas rester à la maison, donc nous venons t'étudier pour continuer nos études.
21: Fulgence, Steve Amessa, censeur du second cycle dans cet établissement, déplore l'attitude des élèves tout en exhortant les parents à envoyer leurs enfants en classe.
23: Chez nous, ici à Bambari, les élèves ont une date qu'eux-mêmes, ils ont définie pour leur entrée. Donc, depuis, tous les enseignants sont là, mais sauf que les enfants, pour les avoir là, c'est un peu difficile. Nous demandons d'abord aux parents, s'ils ont des enfants à la maison, quitte à eux de dire à ces enfants-là de venir à l'école. Parce qu'il y a d'autres élèves là qui attendent juste, peut-être à la veille de l'examen pour se préparer. Or, l'examen se prépare dès la rentrée.
21: Au lycée scientifique Faustin Archange Touadéra, le constat semble inverse. Les élèves sont bien visibles dans la cour et dans les salles de classe. Mais seuls quelques professeurs dispensent les cours. Séphorien Narcisse Kada Antitou est le proviseur de cet établissement.
24: Pour l'instant, nous faisons avec les professeurs qui sont disponibles. Comprenez que beaucoup sont restés à Bangui. Et quelques rares qui sont ici ont commencé effectivement les cours. Donc, du coup, ce n'est pas tous les élèves qui ont commencé. Donc, là où les emplois du temps sont concernés, ils sont en classe, ils travaillent. Et là où les professeurs ne sont pas encore en place, ben, ils viennent, ils trouvent personne et ils repartent. Mais ça n'empêche pas que ceux qui sont là sont en train de faire cours normalement pour l'instant.
21: Aristide Anigué, Bambari, Radio Ndekeluka.
17: Autre actualité, le directeur exécutif par intérim du programme alimentaire mondial PAM est en visite officielle à Bangui.
18: Carlos Kao a été reçu avant-hier par le président de la République, Faustin Archange Touadéra. Quel résultat la Centrafrique peut-elle attendre de cette rencontre? Les précisions avec Emmanuel Samboulifis.
25: C'est une bonne nouvelle pour les écoliers de la République centrafricaine. Le programme alimentaire mondial PAM s'engage à étendre à grande échelle les repas gratuits dans les écoles. Carlos Kao, directeur exécutif par intérim du PAM, annonce son soutien au système éducatif centrafricain.
26: Les repas scolaires sont vraiment un excellent programme et nous remercions le président pour sa vision d'amener des repas scolaires à quelques 500 000 enfants. Nous allons faire de notre mieux pour y contribuer et je suis ici pour pouvoir mobiliser les ressources pour ces programmes.
25: Le chef par intérim du PAM a annoncé qu'il porterait le modèle centrafricain à Rome lors d'une grande réunion ministérielle afin de mobiliser de nouveaux financements internationaux.
26: Je partirai d'ici à une conférence ministérielle à Rome où je demanderai aux donateurs et à la communauté internationale d'appuyer et d'offrir plus de ressources au gouvernement et à son programme. C'était aussi une opportunité de m'assurer que ce que nous faisons ici est complètement aligné derrière le plan de développement national, les plans du gouvernement, qu'il s'agisse de l'éducation ou du développement rural.
25: Ce programme révèle plusieurs retombées pour le pays selon le directeur exécutif par intérim. D'abord sur l'économie locale et l'agriculture. Le modèle modèle défendu lors de cet échange prévoit que les denrées soient achetées et préparées directement sur place.
17: Dans le 4e arrondissement de Bangui, les habitants du quartier Kopa espèrent une issue favorable à leurs revendications.
18: Après leur manifestation d'hier contre la destruction des fondations de leur maison, ils ont rencontré ce matin les responsables du ministère de l'Urbanisme et les autorités locales. Des solutions sont envisagées. Le point avec Sabrina Larissa Nailo.
1: Des cris de joie ont marqué cette rencontre présidée par le maire du 4e arrondissement de Bangui. Au centre des échanges, les travaux d'urbanisation, les inquiétudes des habitants et leurs revendications. Le directeur de cabinet au ministère de l'Urbanisme, Emmanuel Huyamba, affirme que leurs droits seront pris en compte dans le cadre des travaux d'aménagement.
2: Et on a eu consensus, il s'agit d'un vieux projet. Le projet a commencé en 2019, on est en 2026, donc ça fait 3 ans. Bon, comme vous le savez, certaines parties de la population n'est pas bien informées, ils ont conçu sur des voies qui ont été prévues pour le projet. Donc c'est comme ça que quand bien même mes techniciens, ils ont rétrécit un peu les emprises de voies, certains bouts de fondation ont été touchés. Mais je pense que sur cette réunion-là, on est tous tombés d'accord qu'il faut faire passer la rue, il faut aménager, tout le monde est content, donc il n'y a plus de problème.
1: Ces assurances sont accueillies avec soulagement par Medina, l'une des habitantes concernées par les travaux.
3: Au début, j'étais vraiment énervée, mais aujourd'hui, avec les solutions qui nous ont été proposées, j'ai le cœur apaisé. Et nous ont proposé de réparer les fondations des habitants. Quant à ceux dont les parcelles ont été empiétées par les routes, ils vont voir dans quelle mesure ils pourront être dédommagés. Une solution sera donc trouvée.
1: Une opération de recensement des occupants traditionnels est prévue dès le début de la semaine prochaine. Elle doit permettre d'identifier les personnes ciblées avant la reprise des travaux d'aménagement à Kokba.
17: Actualité internationale, le prix Nobel de la paix 2026 est attribué à la Sud-Africaine Navanutem Navipile.
18: Oui, Verdian, le comité Nobel l'a annoncé ce vendredi 9 octobre en saluant ses efforts en faveur de la paix et du droit international. Âgée de 85 ans, cette juriste a notamment présidé une commission d'enquête indépendante de l'ONU qui a accusé Israël de commettre un génocide dans la bande de Gaza.
17: En Guinée-Bissau, le premier ministre de transition estime que les conditions ne sont pas réunies pour organiser les élections du 6 décembre.
18: Ili Diouviraté l'a déclaré hier à la presse après une rencontre avec le général Orta Tam à la tête de la junte depuis le coup d'état du 26 novembre 2025. La page des sports est présentée par Nathan de Saint-Stéphane Ngombe. Bonjour Nathan.
4: Bonjour à vous Astrid de Bonheur Calling et bonjour à tous les auditeurs.
18: Les Fauves de Bazoubangui des moins de 20 ans poursuivent leur préparation avant leur départ prévu demain pour Yaoundé au Cameroun où ils participeront au tournoi de l'UNIFA.
4: La sélection centrafricaine doit effectuer une dernière séance d'entraînement au complexe sportif Barthélemy Boganda avant le départ. Le tournoi qualificatif pour la CAN U20 se déroulera du 12 au 24 octobre à Yaoundé. La Centrafrique évoluera dans le groupe A avec le Cameroun, pays hôte et le Tchad. Le groupe B comprend les deux Congo et la Guinée équatoriale. Les jeunes Fauves feront leur entrée en compétition le 15 octobre à 13h face au Sahou du Tchad.
18: Nathan, les Fauves dames de Bazoubangui entrent également en lice aujourd'hui dans les éliminatoires des Jeux Olympiques de Los Angeles 2028.
4: Les Centrafricains affrontent aujourd'hui l'Algérie dans le cadre de ces éliminatoires des Jeux Olympiques de Los Angeles 2028. La double confrontation débute par un match aller à Alger pour les joueurs centrafricains. L'objectif est de franchir ce premier tour et de poursuivre la course à la qualification face à une sélection algérienne expérimentée, le défi s'annonce difficile.
18: Et puis la FIFA a publié avant-hier son nouveau classement mondial masculin après la dernière trêve internationale.
4: La République centrafricaine perd 4 places et passe du 104e au 138e rang mondial. Ce recul intervient après les défaites des Fauves face à l'Angola en amical, puis à la Mauritanie et au Burkina Faso lors des éliminatoires de la Coupe d'Afrique des Nations.
18: Nathan, le tribunal arbitral du sport a examiné hier à Lausanne en Suisse le recours de la Fédération sénégalaise de football contre la Confédération africaine de football et la Fédération royale marocaine de football.
4: Ce recours concerne la finale de la Coupe d'Afrique des Nations disputée le 18 janvier dernier à Rabat au Maroc entre le Maroc et le Sénégal. Après l'attribution d'un penalty au Maroc dans le temps additionnel, les joueurs sénégalais avaient quitté la pelouse pendant plusieurs minutes avant de reprendre le match. Le Sénégal avait finalement remporté la rencontre 1-0 après prolongation. Mais le 17 mars 2026, la CAF a déclaré le Sénégal forfait et attribué la victoire au Maroc.
26: Maroc sur le score de 3-0. Elle s'est appuyée sur son règlement qui sanctionne notamment l'abandon du terrain sans autorisation de l'arbitre. La fédération sénégalaise a contesté cette décision devant le TAS. Le verdict est attendu dans les prochains jours ou les prochaines semaines.
17: Merci à vous Nathan de Saint-Stéphane Ngombe. Merci également à vous Astrid de Bonheur Kolingué. Ainsi prend fin ce journal en français préparé par l'ensemble de la rédaction. La version Sango, c'est tout de suite. 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
20: L'État continue aussi de financer certains investissements.
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20: c'est constitué d'aide extérieure c'est ça la réalité.
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0: 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La cour a tenu 15 demande qu'il n'allait pas pouvoir formuler dans les amendements de guise de renvoyer à faire une deuxième session criminelle pour la peine de Bangui 2027.
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3: Des organisations de la société civile et des centrales syndicales dénoncent toujours la hausse des prix du carburant et réclament des mesures compensatoires. Yéra Bongui, le porte-parole du gouvernement, Evariste Ngamana, a réagi à leurs revendications lors d'une conférence de presse consacrée notamment au bilan des 100 premiers jours, je veux dire, d'action du gouvernement. Un dossier du jour signé Edouard Rougossi.
7: La hausse des prix des hydrocarbures continue de susciter des réactions en RCA. Les collectifs des 10 centrales syndicales réclament une revalorisation des salaires et des pensions. De leur côté, l'OGCD et la plateforme Igwe appellent à une journée ville morte ce lundi 12 octobre. Face à ces revendications et aux appels à la désobéissance civile, le ministre d'État chargé de la communication et des médias, Evariste Ngamana, réagit.
8: La contestation, le dialogue, selon l'ordre républicain, c'est pas une mauvaise chose en soi. Mais c'est quand on commence à instrumentaliser une situation, à en faire de la manipulation, pour créer le désordre, pour créer la déstabilisation, en ce moment-là, les gens auront le gouvernement devant. S'ils veulent aller vers la désobéissance civile, si la population suit, tant mieux. Mais celui qui veut faire son taxi moto pour vivre chaque jour, vous lui dites de ne pas travailler tout le lundi, vous allez nourrir sa famille. Celui qui fait son balai kouma pour faire vivre ses enfants, vous lui dites de rester à la maison, parce que vous allez distribuer des billets de banque à chacun depuis sa maison. Mais je pense qu'on est dans un état de droit. Si c'est encadré, tant mieux. Mais si c'est pour ameuter les gens, amener le trouble à l'ordre public, ils se trouveront devant la loi. Sur la question de désobéissance civile, je pense qu'il y a un cadre que le gouvernement a mis en place, qui est le dialogue, qui se poursuit. S'ils ont des revendications, qu'ils viennent le faire dans ce cadre-là. Et comme ça, ils se verront face à face avec leurs collègues des autres centrales syndicales pour débattre de la question. Donc le gouvernement reste ouvert au dialogue avec tous les partenaires sociaux, que ce soit centrales syndicales, sociétés civiles, etc.
7: Les porte-parole du gouvernement s'est également prononcé sur la demande des 10 centrales syndicales qui réclament une augmentation des salaires.
8: Et l'État continue aussi de financer certains investissements. Mais si nous devons revaloriser le salaire aujourd'hui, en plus des nouvelles recrues qui viennent d'arriver dans l'administration, cela a un coût. Je ne dis pas que l'État ou le gouvernement n'a pas cette volonté. La volonté est là, mais il faut que ça soit accompagné des moyens. Quand nous serons en mesure de produire, d'avoir une plus-value, je pense que cette plus-value va être redistribuée en termes de salaire, de pension, etc. Prenez rien que le budget de tous les pays de la CEMAC. Parce que j'en sais quelque chose pour avoir présidé le Parlement de la CEMAC. Et chaque fois, chaque année, on examinait le budget de la communauté. De tous les États de la CEMAC, la République centrafricaine est le pays qui dispose d'un budget très très bas. Et ce n'est pas une honte de le dire. Mais nous avons combien ? À peine 300 milliards. Mais les recettes mobilisées au plan intérieur n'avoisinent que 150 ou 160 milliards. Le reste est constitué d'aide, etc. C'est ça la réalité.
7: Concernant la hausse des prix des carburants, Evariste Ngamana précise que cette mesure ne faisait pas partie des actions prévues pour les 100 premiers jours du gouvernement.
8: La question d'augmentation du carburant n'est pas liée aux actions des 100 premiers jours du gouvernement. C'est un aléa qui est venu s'ajouter. C'est comme dans la vie d'un homme, il y a des moments de haut et de bas. Ce ne sont pas les actions du gouvernement qui ont conduit à l'augmentation du prix du carburant, que sur le plan mondial, les voies d'acheminement, les principales voies d'acheminement des produits pétroliers ont été bloquées. Le détroit d'Hormuz et l'autre détroit, quoi, Bab el-Bet ou quoi là, fermé par les outils. Donc du coup, c'était un voie de contournement pour l'Arabie Saoudite et autres, mais là encore, ils ont fermé. Et ce qui fait que le prix au niveau mondial a flambé. Je vous donne un exemple simple. Aujourd'hui, au niveau de la France, le carburant est à 2,94 €. Si vous faites la conversion en CFA, c'est pratiquement 2000 francs le litre. Alors, un pays comme la France qui produit, maintenant le prix à la pompe est à pratiquement 2000 francs. Un pays comme le nôtre qui ne produit pas, qui est enclavé, qui n'a pas d'accès à la mer, met le prix à 1400 pour les particuliers. et 1500 francs pour les gros consommateurs. Faisons le pour et le contre. Le moindre mal se situe de quel côté?
7: Évariste Ngamana a également présenté le bilan de son premier jour d'action du gouvernement, un bilan qu'il juge positif.
8: En 100 jours, plusieurs actions ont été engagées dans les différents secteurs prioritaires de l'action gouvernementale. Des avancées ont notamment été enregistrées dans les domaines de la stabilisation, de la gouvernance publique, des infrastructures, de l'énergie, de l'éducation, de la santé, de l'économie, de la promotion de la production nationale, ainsi que dans le renforcement des services publics et j'en passe. Il ne s'agit évidemment pas de présenter ces réalisations comme l'aboutissement définitif de l'action gouvernementale. 100 jours constituent une étape, pas une arrivée. Le gouvernement entend donc présenter à la nation les résultats obtenus, mais également les chantiers en cours, les contraintes auxquelles il fait face et les mesures à envisager pour poursuivre la transformation du pays.
7: Cette hausse ravive les inquiétudes sur les pouvoirs d'achat des ménages et ses conséquences sur l'économie nationale. La mise en place des mesures d'accompagnement reste donc un défi pour les gouvernements.
1: Merci à vous, Edouard Rogossi. Les programmes se poursuivent sur Radio Ndikiluka. C'était là notre dossier du jour consacré à la réaction du porte-parole du gouvernement Évariste Ngamana suite aux revendications des centrales syndicales qui réclament des mesures compensatoires face à la hausse des prix du carburant. Dans quelques instants, nous allons suivre la version en sango.
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8: La contestation, le dialogue, selon l'ordre républicain, c'est pas une mauvaise chose en soi.
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8: Et l'état continue aussi de financer certains investissements.
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Radio Ndekiluka, nous sommes à 13h44. Belle après-midi à vous tous. Appelez-moi Ursula Merveille Mivala. Avec l'appui technique de Sosten Mikhailov, Zunaïta, Orens Ngombe. Bon voilà, les 100.9 FM, la tranche et les après-midi. Un petit rappel, nous sommes vendredi 9 octobre. Il est déni. Vous êtes à l'honneur. Dans quelque part, vous portez ce prénom Demi. Bon, fait patronal à vous. Le signe du mois est Balance. Nous totalisons 282 jours. Il nous reste 83 jours à parcourir. Et voilà que l'adage nous dit, le cœur a ses raisons, que la raison ne connaît point. On le sait en mille choses. Vous voulez connaître la signification de cet adage? Écoutez. Le cœur n'est pas seulement le symbole de l'amour romantique, mais une faculté de connaissance intuitive. Bon voilà, Radio Ndekiluka, la journée mondiale ici, c'est de la poste. Vous travaillez pour la poste, une pensée pour vous, c'est votre journée aujourd'hui. En passant, joyeux anniversaire aux natifs, joyeux anniversaire à Dieu merci Dagbia Goga, qui a un an de plus aujourd'hui, l'aîné vers en pense à eux. On va se retrouver dans quelques instants pour vos souhaits d'anniversaire. 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

Toujours un plaisir de vous servir comme ça sur Radio Nekiluka. Pour les souhaits d'anniversaire des femmes journalistes de Centrafrique, notamment Père Suzanne Tega, Manuela Guto, Grace Ngualio, ses collaborateurs du Haut Conseil de la Communication de l'association AFMED, l'ABA. Unissent leur voix pour souhaiter joyeux anniversaire à Edith Isabelle Vacata, aux conseillères, au HCC, la maman de tous les journalistes. Oh là là. Elle a un an de plus aujourd'hui, Madame Edith Isabelle Vacata. Joyeux anniversaire à vous. Amenayo le maman Edith, Anateya Edith, la Songwa Kwatiandongo. Tony Matanga Dungwanalao.

0: 13h52 minutes, on retrouve Team BS, sa case départ.
1: Quelques mots sur un pas.
0: Mais si matin, Radungonata, c'est Wamo Konzapa. La boîte à Bongia, c'est Wani, Mamoni, Songomali, Sylvie, Nabombari. Et puis, Nasongomali, Nadej, Nabongi. La Paita, Lotongana, Christopher Junior, Elsa, Merveille, Merline. Maeva, Majoli, Atali. On va féliciter, on va Stella, Walonde. Et puis, Naso encore, la Touna, Sibuka, Wara Divine, Lardine. Sherina, Kwada, Steven, Adar, Kanjada. À la Tézoni, Matanga, Dungona, Mouni, Sala, Ousiaï, Tata, la Jumelle, Langba, Wali. Mokonzapa, Gina, Devora, et puis, Mokonzapa, Ginette, Dorcas. Sassongo, Kwatia, Nongouta, Marazou, Gina, Devora, et puis, Ginette, Dorcas, Mokonzapa, joyeux anniversaire à vous deux.

0: l'occasion de son anniversaire, la famille Sarah Desmond, la famille Singa, son papa Fortuné, maman Olivia, mamie Rose, papy Conrad, Mariano Ias et puis ses tantes comme qui Melvin, Cynthia, Belvia, Vanessa, Lynn, il y a Divine, il y a Priscille, il y a Paola également, tous au quartier Porte-Porte, Pécadis derrière l'ICRA, pour souhaiter joyeux anniversaire à leur enfant, Sarah Desmond, Manda, Brian, précieux miracle. Oh là là,
1: ils sont après,
0: il est précieux. Et c'est un miracle pour la famille.
1: Au final, c'est
0: une bougie de plus aujourd'hui, Sarah Desmond, Manda, Brian, précieux miracle. Joyeux anniversaire.

0: 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Kirigili, Diliana, neige, joyeux anniversaire. Bon voilà.
1: À la rébus,
0: pour ceux qui fêtent leur anniversaire de naissance aujourd'hui, on pense à vous.
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0: C'est Wad Dayona, Akewara Erika Dayona, Bangalbepa, Denise, Denam Féaé, Riva, et puis Denam Féaé, Giras, grâce à Dieu, Denam Féaé, Judy Kael, Lanari Junior, Bangalbepa, Trifon, Denam Féaé, Israël, Abdias, à la toute soit, Tenzon Matangati Dungo,

0: Je suis pensée à ceux qui sont près de vous, ceux qui vous entourent tous les jours. Voilà. Pensez également à ceux qui comptent sur vous pour avancer. Peut-être que votre vie aujourd'hui, vous ne l'aimez pas autant. Mais quelque part, certains prient pour avoir cette même vie que vous là. Voilà. 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Njonga Dinam, le lieutenant Désiré Macédé, Vincent Dadel Richard, Nandongo Jean, Corosian, Beto Komia, Prince Guy, Maréchal, Exocide Avila, Adjudant Chef Séverin Bernard, Léa Vincent, Chili Kwada, c'est un zone matanga d'Unga Grand Fratari Tata la récit de Bernard.
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0: et Liam Sang, Virgule Rizzo, Grand Fratari à la Aristide de Bernard, Ben Snang, Virgule Rizzo. Voilà, joyeux anniversaire à vous. Rizzo, Rizzo. Attends, t'as dit quoi ça?

Et c'est comme ça sur Radio Ndekiluka, la famille Tordé, la famille Cassia, maman Clara, maman Justine, l'enfant Ostina, l'enfant Ariel, l'enfant Grâce, Tordé Jospin, Tordé Ulrich, ses sœurs comme Aïcha, Sylvie et Touti, ses tantes, ses oncles, Terence, son conjoint, pour souhaiter joyeux anniversaire à Irène Joséphine Tordé. Elle a un an de plus aujourd'hui. Et à tout à l'heure pour le point d'actualité.

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5: 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Le point d'actualité avec Astrid de Bonheur Coligny. Astrid, bel après-midi.
6: L'après-midi, Ursula Merveille, mais voilà, bel après-midi à tous. Face aux revendications des syndicats, le porte-parole du gouvernement réagit. Selon Évariste Ngamana, la situation actuelle de la trésorerie du pays explique cette décision. Il l'a dit hier à Bangui lors d'une conférence de presse. Mettant le cap sur Bambari dans la Waka où la rentrée scolaire reste encore timide dans certains établissements, les enseignants sont plus nombreux que les élèves dans d'autres, c'est l'inverse. Et puis dans le 4e arrondissement de Bangui, les habitants du quartier Kopa espèrent une issue favorable à leurs revendications. Après leur manifestation tire contre la destruction des fondations de leur maison. Ils ont rencontré ce matin les responsables du ministère de l'urbanisme et les autorités locales. Des solutions sont envisagées. Football, les fauves dames de Basubangui entrent en lice aujourd'hui dans les éliminatoires des Jeux olympiques de Los Angeles 2028. Les centrafricaines affrontent aujourd'hui l'Algérie à 18h dans le cadre des éliminatoires des Jeux olympiques de Los Angeles 2028. La double confrontation débute par un match aller à Alger. 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

0: Radio de Kiluka, voici vos communiqués.
1: Le premier passage de vos avis et communiqués pour ce début d'après-midi, le chef d'escadron commandant les gens de gendarmerie territoriale de Bangui demande aux gendarmes de première classe Zongo Bakoyadida. Je reprends, Zongo Bakoyadida éloge Lionel et deuxième classe Ngamide Ridiwamba, Marie Fleury d'échéance, sont tous nouvellement affectés à la brigade de gendarmerie territoriale de Mbaïki et qui n'ont pas encore rejoint leur poste d'affectation, de se présenter à l'état-major Légion Gendarmerie Territoriale de Bangui le lundi 12 octobre à 8h30 minutes précises pour nécessité impérieuse de service. Le refus de se présenter entraînera pour son auteur des sanctions disciplinaires de dernière rigueur conformément au règlement de discipline générale dans les armées. Toute personne à l'écoute du présent communiqué et connaissant l'intéressé est priée de lui en faire part. 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
1: As-tu une de Keluka? Angé, Nandao.

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2: Il est 15h sur Radio Nekiluka, faisons le tour de l'actualité avec Astrid de Bonheur Kolingi. Belle après-midi Astrid.
3: Une fois de plus, belle après-midi Ursula Merveille Mevala, belle après-midi à tous. Face aux revendications des syndicats, le porte-parole du gouvernement réagit. Selon Evariste Ngamana, la situation actuelle de la trésorerie du pays explique la décision sur la hausse du prix des carburants. Il l'a dit hier à Bangui lors d'une conférence de presse. Mettons le cap sur Bombari dans la Waka où la rentrée scolaire reste encore timide. Dans certains établissements, les enseignants sont plus nombreux que les élèves, mais dans d'autres, c'est l'inverse. Dans le 4e arrondissement de Bangui, les habitants du quartier Kokwa espèrent une issue favorable à leurs revendications. Après leur manifestation d'hier contre la destruction des fondations de leur maison, ils ont rencontré ce matin les responsables du ministère de l'Urbanisme et les autorités locales. Des solutions sont envisagées. Football, les fauves dames de Bazou Bangui entrent en lice aujourd'hui dans les éliminatoires des Jeux Olympiques de Los Angeles 2028. Elles vont affronter l'Algérie à 18h. La double confrontation débute par un match aller à Alger. 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

0: Petit, tu as quoi, j'avoue, maman Gondi?
1: Le jeune homme. Finir, Raymond.
0: Benga.
2: Bagala, c'est
0: quoi? Eh, merci.
2: Ah, Gawai, Bagala.
1: T'en es, maman?
2: Y'a d'après.
0: Elle est là, mon jeune homme.
2: Bakou, bon ami, Garniso.
1: Ah, merci, j'ai pas béni.
2: N'y a la bonne salle, mon cagina, ils ont dit. Ils ont dit, mais calme, n'y a pas ça, mon yé. N'y a la passe. Raymond,
0: j'ai arrêté. Tu es quoi, tu es Raymond,
1: Il y a que tu appelles Raymond, donc remorque.
0: Ah, Raymond.
3: Même maman, quand je suis en train de me mettre à l'odeur, je suis en train de me mettre
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3: Tu es un peu plus de temps.

0: toilettes, et rentrer tenir ton bureau. Mm-hmm. Mais si tu n'entretiens pas le bureau, ça veut dire que ta chambre là-bas, la maison, c'est sale. Tu es sale chez toi.
1: Effectivement.
0: Mais là, je suis en train de voir avec maman Koundji, j'amène les dossiers pour amener au moins plus de 1 500 toilettes.
1: Mm-hmm. Mais à chaque fois, moi qui t'étais dit, gang, on a eu.
0: Mais tu as vu ça, tu as vu le comment?
1: J'ai vu où?
0: Tu as vu le comment? J'ai lancé la
2: comment? 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
1: tu as dit Et puis, il y a une toilette sur les casanes, il venait pour la toilette. Il nettoie la paix, il entretient la paix. Mais nous avons un peu de gâteau, il y a un peu de gâteau, comme ça, si nous nettoyons, ce qu'on a critiqué, la zone a été gâteau. Mais il y a la ligne. Et puis, il y a une carrément toilette dans la paix.
3: Même la moukaïna, moi, gâteau.
0: Alors, il y a une ligne.
3: Il y a quoi la moumunga?
0: Finalement,
2: il y a un hôpital, à l'école, à l'administration. Toilette a dû manquer faire d'affaires et puis toilette a du propre.
0: Non, non, il faut dire que je suis un
2: à toilette a du propre à ton petit école, tu as amené à Godaka. Blinga, tu as dit que tu as dit que tu as dit que
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0: Chaque jour,

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tu vois venir Fadale et tenir mon ala quoi d'une autre même situation. 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
2: Bonjour à tous. Aujourd'hui, on fait le roi des dimanches, le poulet frites, croustillant dehors, juteux dedans, avec des frites dorées. Les enfants vont accourir tout seuls. En cuisine, c'est parti. Pour cette recette, vous aurez besoin d'un poulet entier, coupé en morceaux. Vous aurez besoin d'un kilo de pommes de terre ou de plantain, deux oignons, trois gousses d'ail, du gingembre, un citron, huile pour frire, sel, poivre, cube et un peu de moutarde. Maintenant, passons à la préparation. On lave bien le poulet avec de l'eau et du citron. Dans un bol, on écrase ail plus gingembre plus sel plus poivre plus une cuillère de moutarde et également du jus de citron. On frotte chaque morceau de poulet et on laisse reposer 30 minutes si vous avez le temps. Même 15 minutes, ça change tout. Dans une marmite, on chauffe beaucoup d'huile. Quand l'huile est bien chaude, on dépose les morceaux sans les entasser. On laisse 8 à 10 minutes de chaque côté à feu moyen, pas à feu trop fort, sinon c'est noir dehors et cru dedans. On égoutte sur du papier. On épluche les pommes de terre, on coupe en bâtonnets, pas trop fin. On lave, on sèche bien avec un torchon, très important, sinon l'huile saute. On frit dans la même huile jusqu'à ce que ça soit bien doré. On sale tout de suite après. Pour un poulet encore plus tendre, faites bouillir les morceaux 10 minutes avec oignon et laurier avant de les frire. Comme ça, vous êtes sûr que c'est cuit à l'intérieur et vous frites 5 minutes seulement pour le croustillant. Servez avec des oignons crus en rondelles, du ketchup ou de la sauce piment et un peu de citron. Et voilà, vous pouvez accompagner avec de la boule de manioc, chikwang, banane plantain. C'est fini, mais n'oubliez pas notre rendez-vous de ce dimanche à 2h05 dans le magazine culinaire.
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0: 18 ans, dernier tonneur. Peut-être que Martina Ode veut comprendre, ne pas expliquer. Martina Sigetoso, Martina Ibarala.
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0: Attends, on a sa katone.
1: 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Voilà, on a sa katone, sa sikatoso.
0: Ah ah. Voilà, ça a gâché, il était andouillé.
1: Là, ce n'est plus qu'à Patara, na Amasika, un social qui a irala matawa. À la social, un doti ponti, sa pique kaso. C'est plus qu'à Patara, là, son ala, un doti quotidien, à la difficulté, ça va rendre. Aïe, c'est à la que ça n'a pas été, ça que ça. Alors que Kanaïni, il a projeté là après au moins long terme.
0: Et puis voilà, il peut mener aussi à la Saran de Tongue parce qu'à ce moment-là, on va réfléchir du bas comment arrêter de Tongue et n'attendre 6 mois.
1: Ah bon, à Masikan, Fanny, comment est-ce qu'il y a Sarah? Et puis à Masikan, Sarah, il y a Tawanti, Bassandi aussi, à Sarah, Ningwa, Tawans aussi. À Koutanso, Ambe, Eriti, Tawan Katene, Bokassa, mais il y a Mandinayan.
0: Problème à d'affaires, ça, quoi, c'est un genou.
1: Genou, on va terminer là.

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0: 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Il est 16h, le Flash Info avec Bolvis Massambaye. Bolvis, bel après-midi.
1: Bel après-midi, Martin Wodé. Confort d'écoute à tous. Dans le 4e arrondissement de Bondy, les habitants du quartier Kokba espèrent une issue favorable à leurs revendications. Après leur manifestation d'hier contre la destruction des fondations de leur maison, ils ont rencontré ce matin les responsables du ministère de l'Urbanisme et les autorités locales. Et puis, le monde célèbre aujourd'hui la journée mondiale de la poste. Célébrée chaque 9 octobre, cette journée mondiale de la poste est placée sous le thème « Un seul réseau postal, les possibilités infini. À cette occasion, le ministre Roger Ondjalandi a rappelé le rôle stratégique de ce secteur dans le développement économique et la modernisation des services publics en son trafic. Et puis, le parti d'opposition Mouvement pour la Renaissance du Cameroun MRC compte élire son nouveau président le 17 octobre prochain à Yaoundé. Un mois après la démission de Maurice Kamto de la présidence du mouvement, le parti s'active pour renouveler son directoire. Ce vote interne va opposer deux listes. Celle conduite par l'actuelle présidente intérimaire Thierryane Balbinouo et celle de Pierre-Emmanuel Biam. En sport, éliminatoire des Jeux Olympiques de Los Angeles 2028. Les Fauves d'âme entrent en compétition ce soir à 18h contre l'Algérie. Pour les joueuses centrafricaines, l'objectif est de franchir ce premier tour et de poursuivre la course à la qualification. 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
2: 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D'autre part, maintenant, il dit qu'il y a des compagnies qui sont en train de se faire et que moi, je suis en train de se faire. 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
0: 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Il commençait d'abord dans l'héritier. C'est là, c'est mort.
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3: Bon, il est répété à utiliser un rap, la brosse, la lame de scie. Parfois, il fait ça comme une lame de scie, n'a qu'à cuire aux os. 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
3: 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Le Fashion Info, toujours avec Bolivis Massambaye. Bolivis, bonsoir.
4: Bonsoir Martine Houdé, confort d'écoute à tous. Andélé dans le Bamingué Bangoran, les parents d'une élève de 16 ans accusent des soldats russes d'avoir tenté d'interférer dans une affaire judiciaire. Selon la famille, la jeune fille a eu des complications après un avortement provoqué à la demande de son amant, présenté comme un cuisinier travaillant pour les soldats russes. Alors que l'homme est placé en garde à vue pour les besoins de l'enquête, ces militaires auraient tenté hier d'obtenir sa libération. Et puis, face aux revendications des organisations de la société civile, le porte-parole du gouvernement réagit. Hier, les 10 centrales syndicales ont réclamé une hausse des salaires et une revalorisation des pensions pour compenser la hausse des prix du carburant. Évariste Ngamana justifie cette augmentation par les difficultés de trésorerie de l'État. Dans le 4e arrondissement de Bangui, les habitants du quartier Kokba espèrent une issue favorable à leurs revendications. Après leur manifestation d'hier contre la destruction des fondations de leur maison, ils ont rencontré ce matin les responsables du ministère de l'Urbanisme et les autorités locales. En sport, éliminatoire des Jeux Olympiques de Los Angeles 2028, les Fauves d'âme entrent en compétition ce soir à 18h contre l'Algérie. Pour les joueuses centrafricaines, l'objectif est de franchir ce premier tour et de poursuivre la course à la qualification. 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

Les portes du Desson.fm, soyez les bienvenus dans l'émission Mon Secret de ce vendredi 9 octobre 2026. Et merci une fois de plus pour la confiance faite à notre antenne. Gardez toujours votre fidélité d'écoute car sur cette fréquence, tous les goûts sont au rendez-vous. Martine Oudé, c'est moi pour vous accompagner dans cette partie musicale avec la complicité technique de qui de David Bema, Resmondé, Radio de Kiluka, la radio de tous les sons trafiqués. En dessous quoi la Daibara et Sumbambatalawa, les gâteaux sont tentés quoi signe à Mon Secret, y a pendant que Messi les Kemuna à Tosola. Ce qui n'a pas eu beaucoup de langues, mon bébé, tiens, tiens, bien, goût, ça coûte, c'est pas où ça nous donne, mais ton sort. À mon moment, bon côté, David Bema, tiens, bien, Martine, et Wode, ton garçon à quoi comprendre, Zivoline et des voisins, c'est.

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Alain Gambeni, un des gommis de notre soir d'Asigarou. Asigarou le 15, c'est-à-dire dans 6 jours, 18h. Et comme il y a la mingue aussi, il y a la secret là. Secret.

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0: Vous êtes bel et bien dans l'émission Mon Sekai. On a tous les goûts sont au rendez-vous, je voulais dire. On a tout ce qu'il faut pour vous accompagner. Peke.
1: Happy birthday to you.
0: Eh bien, la musique est l'art de combiner les sons de manière agréable à l'oreille. Nous avons cette obligation de vous satisfaire, de vous proposer de beaux titres. Restez toujours des nôtres. Vous ne serez jamais déçus encore.

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Est-ce que le volume est bon? Je vous signale qu'on a encore 9 minutes. De toute façon, nous sommes dans cette tranche, dans cette partie musicale de l'époque.

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C'est l'année droite de ton émission pour ton Dieu. On a encore 4 minutes. Même au Cameroun, la voisine soit tellement sous maternelle. Est-ce que Ndjango Kobe n'a qu'à Taran, si n'a qu'à Pesso? Surtout, gars voisin, c'est un gâté, non, ça va. Assez, ou à peine, nous, dans le droit, c'est bien, bon, quoi, gars. Vrai.

Vous avez été nombreux à suivre l'émission Mon Sekai de ce vendredi 9 octobre 2026. Merci beaucoup à vous. Merci également à qui? David Bema. Voilà, c'est lui qui gérait la partie technique. Alors c'est fini. Cela soit Wundiao. Bonga Gimbonga. 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
2: Ah.
0: Antoinette
2: Ninzo la détenzo, quand l'Amérique a la Maman Konzi, de la maman a une administration ou institution ou un mélange de Koussalazo, mais mon gars, on a 12 ans de Niso, mon gars, on a 12 ans de Niso, encore pire, ni en de Niso, d'abord 12 ans de la Peso, puis quand le matin, il passe à voir la voie, je t'en sais, il s'en a une. Il y a des douches à quelqu'un qui sale. Même maman, vous ne pouvez pas dire que mon mata, l'odeur, c'est une autre. Ah, mon ami, papa, il
3: dit. Mais c'est même mon petit qui m'aime, Nayani.
0: Je veux te dire, même la tandaille. Très bien. Ah, mais là, je veux te dire, j'ai gagné. Ah, mon goulet, il y a un bam. Ah, je veux dire, c'est une douche, c'est une douche. Quoi, quoi, quoi, quoi, quoi, quoi, quoi, quoi, quoi, quoi, quoi, quoi, quoi, quoi, quoi, quoi, quoi, quoi, quoi, quoi, quoi, quoi, quoi, quoi, quoi,
2: Il faut un atelier sur les toilettes, il faut amener les toilettes et les distribuer dans les administrations. Parce que c'est des grandes personnes qui sont là-bas, ils ne se respectent pas.
0: Hein?
2: Tu vas amener combien
0: alors,
2: de toilettes?
0: L'administration, c'est comme ta maison. Il faut entretenir les chambres, entretenir les toilettes, entretenir ton bureau. Mais si tu n'entretiens pas le bureau, ça veut dire que ta chambre là-bas, la maison, c'est sale. Tu es sale chez toi.
3: Effectivement.
0: Mais là, je suis en train de voir avec maman Koudji, j'amène les dossiers pour amener au moins plus de 1 500 toilettes.
3: Mais à chaque fois, moi qui t'étais un petit gang,
0: mais tu as vu ça? Tu as vu le comment?
3: J'ai vu où?
0: J'ai vu les commandes, j'ai lancé la commande.
2: Ah, t'es là, t'es là, t'es là, t'es là, t'es là.
0: Et les gens, ils étaient dans l'hôtel, ils étaient bichonnés à la voiture, c'est des
2: questions. Ah, il y a un terrain de ça qui nous dit hygiène là. Nous avons du type.
3: Quand t'es là, l'hygiène là, le patron, t'as toilette là.
2: Comment? Attends, du propre. Parce que tu as essayé de faire la tille, quand tu as fait la cando, il y a un tille là, ou c'est un tille là, et qui passait ton tille, quand Mingi, Bissi, qui regarde, tu as un tille. Mais il faut donner une zone quand même, c'est Goda. Tu as surtout toilette. Mais quand tu as dit que tu as fait une histoire désagréable, et si on fait une bande de Goda, on va passer à la cinéma, et tu as un tille là, un de Koussa, un de
0: Koussa, avec toi.
1: Ah, pour tout, tu es un peu plus de temps.
0: Et puis, à toi,
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4: La lecture de vos avis et communiqués sur Radio Ndekeluka, la direction de l'Institut des sciences paramédicales porte à la connaissance du public centrafricain que les candidatures au concours d'entrée au titre de l'année académique 2026-2027 sont ouvertes dans les filières suivantes. Licence en sciences infirmières, licence en sciences obstétricales, licence en sciences nutritionnelles, licence en sciences biomédicales, licence en sciences de rééducation et de réadaptation kinésithérapie, assistant de santé, assistant de laboratoire, assistant accoucheur. L'Institut des sciences paramédicales met à la disposition de ses étudiants un centre d'encadrement pratique moderne et entièrement équipé, offrant un environnement d'apprentissage réaliste et innovant pour développer les compétences professionnelles indispensables au métier de la santé. La date limite de dépôt des candidatures est fixée au 5 novembre. Une déclaration de recette vous sera remise contre un versement de 15 000 francs CFA de frais de dossier. Les concours se dérouleront du 9 au 10 novembre 2026. Le secrétariat est ouvert tous les jours ouvrables de 8h à 15h30 et les samedis de 8h à 12h. La direction porte à l'endroit des candidats ayant obtenu leur baccalauréat ou un diplôme équivalent et n'ayant pas encore retiré leur attestation de succès et ceux qui s'en entendent de l'authentification de leur diplôme par la direction des examens et concours de déposer leur dossier de candidature sous réserve de leur diplôme. L'Institut des sciences paramédicales est situé à 150 mètres du rond-point du 8e arrondissement sur l'avenue du Général Mbaïkwa. Pour plus d'informations, appelez le numéro 74 16 30 30 76 31 00 00. La direction prie toute personne de bonne volonté à l'écoute du président communiqué et connaissant les candidats intéressés de bien vouloir leur en faire part. L'anglais est considéré comme la langue de référence par les instances internationales, une langue de travail pour les autres organisations et les sociétés multinationales. L'anglais ouvre les portes des marchés mondiaux et permet aux professionnels de naviguer dans les complexités de l'environnement commercial international. C'est dans cette optique que la direction de cours du soir en anglais situé dans l'enceinte de l'église apostolique PK4 avenue Barthélemy Boganda dans le 3e arrondissement porte à votre connaissance que le 67e session des cours d'anglais est ouverte. Les inscriptions se font de la manière suivante. Initiation pour ceux qui n'ont jamais appris l'anglais chaque mercredi et vendredi de 16h à 17h30. Niveau 1 pour ceux qui ont le niveau faible en anglais chaque lundi et jeudi de 16h à 17h30 minutes. Niveau 2, pour ceux qui se débrouillent un peu en anglais, chaque mardi et vendredi de 16h à 17h30 minutes. L'anglais parlé chaque samedi de 14h30 à 17h30 minutes. Pour tout renseignement, adressez-vous au secrétariat tous les jours ouvrables de 8h à 17h30 minutes ou appelez le numéro 72 75 80 35 75 04 97 57 72 89 62 22. Hôtel Millennium situé au centre-ville sur l'avenue Barthélemy Bouganda, recherche pour l'emploi des femmes de chambre ayant travaillé au moins 5 ans dans les grands hôtels, des réceptionnistes ayant travaillé également au moins 5 ans dans les grands hôtels, un gouverneur ou une gouvernante ayant travaillé au moins 5 ans dans les grands hôtels. Les personnes intéressées par cette offre d'emploi peuvent téléphoner au numéro 72 80 09 09 72 80 09 09 ou bien 76 53 06 06 76 53 06 06. Le chef d'escadron commandant Légion de gendarmerie territoriale de Bangui demande aux gendarmes de première classe Zangomba, Koya, Dida, Éloge, Lionel et deuxième classe Ngamide, Rediwamba, Marie, Fleury, d'échéance sont tous nouvellement affectés à la brigade de gendarmerie territoriale de Mbaïki et qui n'ont pas encore rejoint leur poste d'affectation de se présenter à l'état-major Légion gendarmerie territoriale de Bangui le lundi 12 octobre 2026 à 8h30, précise pour nécessité impérieuse de service. Le refus de se présenter entraînera pour son auteur des sanctions disciplinaires de dernière rigueur conformément au règlement de discipline générale dans les armées. Toute personne à l'écoute du présent communiqué et connaissant l'intéressé est prié de lui en faire part. Signé Yann Andy Chikaya. 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La direction du groupe scolaire Seprifog informe le public que les inscriptions au titre de l'année scolaire 2026-2027 continuent. Les inscriptions se font tous les jours de 8h à 13h et le samedi de 8h à 12h à Bouirab et à Fou, de la primaire de CI au CM2 avec initiation en cours d'anglais et le lycée de la 6e en terminale toute série. Pour tout renseignement, s'adresser dans les directions de Seprifog 6 à Bouirab et à Fou, aussi aux étudiants anciens et nouveaux bacheliers qui assurent la formation dans les filières suivantes: compte à gestion, banque, finance, assistant de direction, assurance banque, sciences de gestion, gestion de ressources humaines, gestion de projets, transport et logistique, infogestion, marketing et commerce international, communication et marketing, audit et contrôle de gestion, management et droit des affaires, hôtellerie et tourisme. De la première année en master 1 et 2, inscription gratuite. Les frais d'écolage en première et deuxième année de licence sont à 25 000 francs CFA seulement par mois et 30 000 francs CFA en licence, 35 000 francs CFA seulement en master 1 et 2. Les inscriptions se font tous les jours de 8h à 13h, le samedi de 8h à 12h. Pour tout renseignement, s'adresser dans les directions de Seprifog 6 à Bouirab, rue 500 Salut, environ 600 mètres derrière l'Assemblée nationale, ou appeler le numéro 75 13 30 35 75 13 30 35 ou bien 72 08 60 72 08 60 03, à Fou, derrière l'hôpital de l'Amitié, dans le bâtiment en étage, au numéro 75 03 07 64, 72 03 94 41, et enfin 72 72 40 24. Je reprends, 72 72 40 24. Dans le cadre de ces interventions, en République centrafricaine, en partenariat avec le HCR, l'ONG IDEDI, met en œuvre le projet AFACAF, autonomisation et accès aux services financiers. Pour l'atteinte d'un résultat du projet ci-dessus, IDEDI lance l'appel d'offres numéro 003 pour l'acquisition de la distribution de 300 animaux, dont 150 chèvres et 120 porcs et 30 moutons en âge de reproduction aux bénéficiaires du projet dans les localités de Mungumba, Bangui et environ Samba et Boubouï. Le fournisseur intéressé par cet appel d'offres peuvent obtenir gratuitement les dossiers complets du lundi au vendredi de 8h30 à 15h par courrier électronique en adressant la demande à admirca@dedi.org ou téléphoner à partir du lien http://dedi.org. Le dossier, une fois rempli, est à déposer sous plis fermé au bureau de Dedi, 6 à Bangui, au quartier Sika 2, 2e arrondissement, rue 2099, rue en face de Palladium, 3e ruelle à gauche, clôture à droite, portail noir. La date limite de réception des dossiers est prolongée jusqu'au 15 octobre 2026 à 16h30. 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
5: 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Begua, à Fateka Patikwa, à Pakara, Gosala, dimanche, Valentin, ancien chercheur, dans le pays de Sénégal, à Watati Bongi, le membre de l'équipe Notre Dame, fini tout le 11 février, dans la langue vendredi, dans le pays de l'hôpital général, à Watati Bongi, à la Picotte, à la Fateka Patikwa, à Matana Tikwani, à la Kassane, à Tamet, à Dafaron, à Dekeluka, Église. 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
0: 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Bien coup, bien coup, avec Etiwa Fafa, oui.
2: Et Barazou Kassouri.
0: Oui.
2: Et Barazou Koua. Et Barazou Télé. Et Barazou Marali. Barazou Marazé. Et Barazou Dondio. Et Barazou Oramou Faloué. Et Barazou Botombo. Et Barazou Tiladi. Et Barazou Boukafé, Azi. 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
3: PK26,
0: oui. Bienvenue, PK26, oui. Et maintenant, la cuisine de la forme de Kiluka, tenez.
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Oui, à ce qu'on a zoa. Oui, singular.

0: 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Allo, allo?
1: Oui, allo.
0: PK26, oui, et qui est malade à fond de Kiluka.
1: Oui, c'est là.
0: Oui.
1: Il m'attend, mon frère. Je vais faire 10 minutes, mon frère.
0: Oui, oui, tonton Igwe, Igwe, Igwe, Igwe, oui.
1: Ah, voilà.
0: Voilà, singa la fin de la milotine, là.

0: Allô.
1: Oui. Merci, Miguel.
0: Caporal chef,
1: la cata forme de Kiluka. La cuite vendredi, le carton gagné.
0: Ah, bon, vous n'avez pas le mot, il est dit, bon, vous comprenez.
1: Allez-y, la cuite, c'est Waïgouda. Merci Zola Kinala. Ezekiel a kana wasapti da foron de Kiluka. 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
1: Oui.
2: Ah, il est là au bout du journal. La frère de Junior. La frère de Bodo.
1: Oui.
2: Ah, la chef de quartier, c'est comme le mini. La soeur de Mizem, le mini. Maman, tu es le canard. La main de Kouengana, c'est quoi, maman, la radine de Kenuka.
1: Merci.

0: 115 93 33 33. Ils vont venir dans la WhatsApp. Cause de mon signe à la Bégué Galo. Allô?
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1: Oui, ok, ça va bas d'un petit gado là.
0: Oui.
1: Oui, petit Mounjoni, Bina, Akoli, Wali, Molenge, Koi, là, son agado, Birti, Zola, son pépé, Zokola, Biboumia, en gros.
0: Et Barala, qu'on a un petit gado, tiens, quoi qu'il y a fait à Badam.
1: Ok, Bobby Munga aussi, Johnny Bin, Afanti, Paris Saint-Germain, back-to-back, Alati Bangui, le monde entier. Allô?
0: T'es là, Kapa, à ce qu'il y a Singa Igwe?
1: 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Merci.
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0: 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Allo, allo,
1: allo,
0: Barala,
1: merci,
0: à la main en doigt.
1: Elisabeth,
0: Elisabeth, oui.
1: Ici pour la petite scène Véronique. Il vous a Frédéric et Ferema. Il vous a Flavie. Il vous a Erlon. Il vous a Gazo. Il vous a Mila.
0: Oui. Merci, Zunila.

0: Sam d'abord on a la cuisse, t'as la toi m'lingue dans l'école, Nando d'Afron de Keluka, 75 93 33 33 72 29 52 52. Oui, allô.
1: Oui, allô, oui, Barala.
0: Merci, hein.
1: Ben, c'est Rodolphe, la dame là.
0: Rodolphe, à la tenaille.
1: Ouais, mais dis, Bagal, à l'adresse, à Dora.
0: Il m'en a la passe à oui.
1: Ouais, mais dis, Bagako, je m'y à la famille, en ben, quoi, la Fatima, la famille, tu sais, nous, à quoi, Ngambi, tu sais, tu fais, je m'en ai dit, mandat complet, du biché, du bain. Boubang, voici le. Jean-Christophe Warandi. Et puis l'autre, voilà, d'être le mangaï, là, tu fais, quoi, à tout le bain complet. Boubang, les bases, les dérivants, tout. Le bain, tout prévu.
0: Oui.
1: Et puis, ça fait, ils ont adoré ce côté de la zone de Keluka. Plus particulier, Idriss Yaya.
0: Merci, yo.
1: Le patron de Miko.
0: Merci, Nabarani, merci, Zola Kwinala.

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1: Ah, ouais, lui, tu barrages et tout armage. Quand on a tous les papiers, Kylian, Papou, Naomi, quand on a tapé le Julien, la Jean-Len, et puis quand on a fait la Kili, Aaron, et quand on a maman qui était pour lui, Piki, et puis la Razel, la Kula, ou tu peux auditer sur la zone de 3 à 4 membres d'Angoisson, dans la 3 personnalités, mais on a dans la même place pour être dans la salle.

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0: 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Oui. Oui.
1: Je suis là.

0: Mais t'as dans le TikTok là, fatigué, il y a un autre affronté de Kiluka qui j'y ai. Merci, allô, allô.
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1: Je suis un peu plus de temps.

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1: Et voilà, merci. Radio Ndekiluka, 19h33, c'est parti comme ça avec formidable musique.

0: quelle ambiance radio de Kélukas pour FFM 19h44 minutes. Merci beaucoup. Hein.
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0: Il est l'heure de suivre le journal de radio Ndeke Luka, une présentation de Bolivis Masambaye. Bolivis, bonsoir.
1: Bonsoir Idrissa Ya, bienvenue à tous dans cette édition à la une. En délai, les parents d'une mineure de 16 ans accusent des soldats russes d'avoir tenté de libérer un homme gardé à vue dans une affaire présumée d'avortement. Revalorisation des salaires, les centrales syndicales mettent la pression sur le gouvernement centrafricain. Réaction de son porte-parole à suivre dans ce journal. Après la manifestation d'hier au quartier Kokba, le ministère de l'Urbanisme tente d'apaiser la colère des habitants dont les fondations des maisons ont été détruites. En sport, éliminatoire des Jeux Olympiques de Los Angeles 2028, un mauvais départ pour les Fauves d'Âmes face à l'Algérie.
0: À la une, en délai dans le Bamingui-Bangoran, les parents d'une adolescente de 16 ans accusent des soldats russes d'avoir tenté d'interférer dans une affaire judiciaire.
1: Selon la famille, la jeune fille a eu des complications après un avortement provoqué à la demande de son amant, présenté comme un cuisinier travaillant pour les soldats russes. Alors que l'homme est placé en garde à vue pour les besoins de l'enquête, ces militaires auraient tenté hier d'obtenir sa libération. Kassim, la mère de l'adolescente, dénonce ses pressions et appelle au respect de l'indépendance de la justice centrafricaine. Elle a été contactée par Parfait Teddy Comessé.
2: En rentrant de l'école, notre fille a commencé à se plaindre. Elle a parlé d'une douleur intense au bas-ventre. C'est ainsi qu'elle est partie à l'hôpital. Malgré le paracétamol et l'amoxie qu'on lui a donné, il y a eu la persistance de la douleur. Or, le jeune qui l'a enceinte lui a remis 10 000 francs et elle a avorté de manière clandestine. Elle ne nous a pas dit la vérité de peur que son père ne puisse cesser de financer ses études. Son maman lui a dit qu'il ne pouvait pas s'occuper d'elle si elle ne se débarrassait pas de la grossesse, car lui-même, il devait suivre une formation pour devenir militaire. Il travaille chez les soldats russes déployés ici. Notre fille a failli mourir. Heureusement, elle a recouvré la santé grâce aux médicaments que nous avons achetés à l'hôpital. Ensuite, nous avons porté plainte contre son amant. Il a été placé en garde à vue. Mais hier, il a été libéré par les soldats russes qui ont débarqué à la gendarmerie. Ils l'ont ensuite conduit chez le procureur dans l'optique de le libérer définitivement. Mais le procureur a refusé et ils l'ont ramené dans la cellule de la gendarmerie. Notre fille est mineure. Elle n'a pas l'âge de concevoir. Pendant l'avortement, on l'a injectée avec des produits qu'on ne connaît pas. C'est un danger pour elle, donc nous voulons que justice soit faite.
1: Le procureur du tribunal de grande instance de Ndélé n'a pas souhaité commenter l'affaire. Radio Ndeke Luka n'a pas non plus recueilli la réaction des soldats mis en cause.
0: Face aux revendications des organisations de la société civile, le porte-parole du gouvernement réagit.
1: Hier, les 10 centrales syndicales ont réclamé une hausse des salaires et une revalorisation des pensions pour compenser la hausse des prix du carburant. Évariste Ngamana, porte-parole du gouvernement, justifie cette augmentation par les difficultés de trésorerie de l'État. Propos recueillis par Edouard Ogossé.
3: Et l'État continue aussi de financer certains investissements. Mais si nous devons revaloriser le salaire aujourd'hui, en plus des nouvelles recrues qui viennent d'arriver dans l'administration, cela a un coût. Je ne dis pas que l'État ou le gouvernement n'a pas cette volonté. La volonté est là, mais il faut que ça soit accompagné de moyens. Quand nous serons en mesure de produire, d'avoir une plus-value, je pense que cette plus-value va être redistribuée en termes de salaire, de pension, etc. Prenez rien que le budget de tous les pays de la CEMAC, parce que j'en sais quelque chose pour avoir présidé le Parlement de la CEMAC et chaque année on examinait le budget de la communauté. De tous les États de la CEMAC, la République centrafricaine est le pays qui dispose d'un budget très très bas. Et ce n'est pas une honte de le dire, mais nous avons combien? À peine 300 milliards. Mais les recettes mobilisées au plan intérieur n'avoisinent que 150 ou 160 milliards. Le reste est constitué d'aide extérieure. C'est ça la réalité.
1: Nous reviendrons sur la réaction du porte-parole du gouvernement Évariste Ngamana dans le dossier du jour.
0: Le journal se poursuit sur Radio Ndeke Luka Bambari dans la Waka. La rentrée scolaire reste encore timide.
1: Dans certains établissements, les enseignants sont plus nombreux que les élèves. Dans d'autres, c'est l'inverse. Le point avec notre correspondant Aristide Anigui.
4: Depuis la rentrée scolaire le 21 septembre dernier, la cour et les salles de classe de plusieurs établissements scolaires publics de la ville restent désertes. C'est l'exemple du lycée mixte de Bambari. William Kovunga, élève en classe de seconde C, demande à ses camarades de reprendre les cours, car tout est déjà prêt.
5: Nos collègues, je te prie beaucoup que vous venez t'apprendre sur le monde. Nous ne pouvons pas rester à la maison, donc nous venons t'étudier pour continuer nos études.
4: Fulgence, Steve Amessa, censé à du second cycle dans cet établissement, déplore l'attitude des élèves tout en exhortant les parents à envoyer leurs enfants en classe.
6: Chez nous, ici à Bambari, les élèves ont une date qu'eux-mêmes ils ont définie pour leur entrée. Donc, depuis, tous les enseignants sont là, mais sauf que les enfants, pour les avoir là, c'est un peu difficile. Nous demandons d'abord aux parents, s'ils ont des enfants à la maison, quitte à eux de dire à ces enfants-là de venir à l'école. Parce qu'il y a d'autres élèves là qui attendent juste, peut-être à la veille de l'examen pour se préparer. Or, l'examen se prépare dès la rentrée.
4: Au lycée scientifique Faustin-Archange Touadéra, le constat semble inverse. Les élèves sont bien visibles dans la cour et dans les salles de classe. Mais seuls quelques professeurs dispensent les cours. Séphorien Narcisse Kada Antitou est le proviseur de cet établissement.
7: Pour l'instant, nous faisons avec les professeurs qui sont disponibles. Comprenez que beaucoup sont restés à Bangui. Et quelques rares qui sont ici ont commencé effectivement les cours. Donc, du coup, c'est pas tous les élèves qui ont commencé. Donc là où les emplois du temps sont concernés, ils sont en classe, ils travaillent. Et là où les professeurs ne sont pas encore en place, ben, ils viennent, ils trouvent personne et ils repartent. Mais ça n'empêche pas que ceux qui sont là sont en train de faire cours normalement pour l'instant.
4: Aristide Anigué, Bambari.
0: Autre fait d'actualité, le directeur exécutif par intérim du programme alimentaire mondial PAM est en visite officielle à Bangui.
1: Carlos Kao a été reçu avant-hier par le président de la République, Faustin Archange Touadéra. Quels résultats la République centrafricaine peut-elle attendre de cette rencontre? Les précisions avec Emmanuel Sambolifis.
8: C'est une bonne nouvelle pour les écoliers de la République centrafricaine. Le programme alimentaire mondial PAM s'engage à étendre à grande échelle les repas gratuits dans les écoles. Carlos Kao, directeur exécutif par intérim du PAM, annonce son soutien au système éducatif centrafricain.
9: Les repas scolaires sont vraiment un excellent programme et nous remercions le président pour sa vision d'amener des repas scolaires à quelques 500 000 enfants. Nous allons faire de notre mieux pour y contribuer et je suis ici pour pouvoir mobiliser les ressources pour ces programmes.
8: Le chef par intérim du PAM a annoncé qu'il porterait le modèle centrafricain à Rome lors d'une grande réunion ministérielle afin de mobiliser de nouveaux financements internationaux.
9: Je partirai d'ici à une conférence ministérielle à Rome où je demanderai aux donateurs et à la communauté internationale d'appuyer et d'offrir plus de ressources au gouvernement et à son programme. C'était aussi une opportunité de m'assurer que ce que nous faisons ici est complètement aligné derrière le plan de développement national, les plans du gouvernement, qu'il s'agisse de l'éducation ou du développement rural.
8: Ce programme révèle plusieurs retombées pour le pays selon le directeur exécutif par intérim. D'abord sur l'économie locale et l'agriculture. Le modèle défendu lors de cet échange prévoit que les denrées soient achetées et préparées directement sur place.
0: Le monde célèbre ce vendredi la journée mondiale de la poste.
1: Placée cette année sous le thème « Un seul réseau postal, des possibilités infinies », cette journée met en lumière le rôle de la poste dans le développement économique et la modernisation des services publics en Centrafrique. Le ministre Roger Ondjalandi en parle au micro de Sabrina Larisson-Nailo.
10: Ce thème revêt donc une résonance particulière pour notre pays. Il nous rappelle que la poste demeure un outil stratégique capable de rapprocher les citoyens, de réduire les inégalités territoriales et d'accompagner donc les grandes transformations de notre société. Le gouvernement accorde donc une attention particulière au développement et à la modernisation des secteurs postal national. Le gouvernement centrafricain a marqué une avancée majeure avec la reconnaissance du secteur postal comme infrastructure nationale stratégique au service de la modernisation de l'État. Cet engagement a été traduit en décision du Conseil des ministres, ce qui matérialise donc la volonté ferme des plus hautes autorités de faire de la poste un véritable levier de développement national capable de rapprocher les services publics des citoyens, de soutenir donc l'activité économique, de favoriser l'inclusion financière et numérique et de contribuer donc à un aménagement équilibré du territoire.
0: Comme annoncé en titre, dans le 4e arrondissement de Bangui, les habitants du quartier Kokba espèrent une issue favorable à leurs revendications.
1: Après leur manifestation d'hier contre la destruction des fondations de leur maison, ils ont rencontré ce matin les responsables du ministère de l'Urbanisme et les autorités locales. Des solutions sont envisagées. Le point avec Sabrina Larissonello.
2: Des cris de joie ont marqué cette rencontre présidée par le maire du 4e arrondissement de Bangui. Au centre des échanges, les travaux d'urbanisation, les inquiétudes des habitants et leurs revendications. Le directeur de cabinet au ministère de l'Urbanisme, Emmanuel Huyamba, affirme que leurs droits seront pris en compte dans le cadre des travaux d'aménagement.
11: Et on a eu consensus, il s'agit d'un vieux projet. Le projet a commencé en 2019, on est en 2026, donc ça fait 3 ans. Bon, comme vous le savez, certaines parties de la population n'est pas bien informée, ils ont conçu sur des voies qui ont été prévues pour le projet. Donc c'est comme ça que, quand bien même mes techniciens, ils ont rétrécit un peu les emprises de voies, certains bouts de fondation ont été touchés. Mais je pense que sur cette réunion-là, on est tous tombés d'accord qu'il faut faire passer la rue, il faut aménager. Tout le monde est content, donc il n'y a plus de problème.
2: Ces assurances sont accueillies avec soulagement par Medina, l'une des habitantes concernées par les travaux.
12: Au début, j'étais vraiment énervée, mais aujourd'hui, avec les solutions qui nous ont été proposées, j'ai le cœur apaisé. Ils nous ont proposé de réparer les fondations des habitants. Quant à ceux dont les parcelles ont été empiétées par les roues, ils vont voir dans quelle mesure ils pourront être dédommagés. Une solution sera donc trouvée.
2: Une opération de recensement des occupants traditionnels est prévue dès le début de la semaine prochaine. Elle doit permettre d'identifier les personnes ciblées avant la reprise des travaux d'aménagement à Kokba.
0: À l'international, le parti d'opposition camerounais MRC doit élire son nouveau président le 17 octobre à Yaoundé.
1: Un mois après la démission de Maurice Kamto, le mouvement pour la renaissance du Cameroun prépare le renouvellement de sa direction. Deux listes sont en lice pour cette convention élective. Celle de la présidente intérimaire Thiriane Balbino et celle de Pierre-Emmanuel Biam. Maurice Kamto avait quitté la présidence du parti le 8 septembre dernier après avoir été écarté de la présidentielle de 2025.
0: Et puis deux agents de renseignement nigériens basés en France ont été expulsés selon nos confrères du quotidien Le Monde.
1: L'information vient de sortir ce soir, mais d'après le journal, l'expulsion des deux agents a eu lieu le mois dernier. Ils étaient postés à l'ambassade du Niger à Paris avant d'être déclarés persona non grata par les autorités françaises à la mi-septembre. Depuis l'arrivée au pouvoir du général Abdourahmane Tchiani il y a 3 ans, les relations avec Paris ne sont pas au beau fixe. Après la fermeture de l'ambassade de France et le départ de 1500 militaires français présents sur son sol, le nouveau président du Niger accuse la France d'être responsable du regain de djihadisme au Sahel et même de la mutinerie du 29 août dernier à Niamey. En dépit de ces tensions, l'ambassade du Niger en France est toujours ouverte à Paris.
0: 3 jours après leur retour à Kidal, les soldats maliens et leurs partenaires russes de l'Afrique Corse sécurisent la ville et ses alentours.
1: L'armée mène quotidiennement des frappes aériennes dans la région, mais n'a pas encore poursuivi sa progression au sol. Les indépendantistes du Front de Libération de l'Azawad FLA et les djihadistes du groupe de soutien à l'islam et aux musulmans génies liés à Al-Qaïda ont été contraints de se retirer avant l'arrivée de l'armée à Kidal. La ville est presque intégralement vidée de ses habitants.
0: En sport, les fauves dames de Bazabangui affrontent en ce moment les Algériennes dans le cadre des éliminatoires des Jeux Olympiques de Los Angeles 2028 à Alger.
1: Lors de la première partie du jeu, les Centrafricaines ont encaissé 4-0 face à l'équipe algérienne. En seconde période du match, les fauves ont encore subi un but de plus. Pour l'instant, les deux formations continuent de s'affronter.
0: Pour les fauves garçons de moins de 20 ans qui préparent le tournoi qualificatif pour la CAN U20 à Yaoundé au Cameroun, leur liste définitive est sortie cet après-midi.
1: Ils sont 23 joueurs appelés par le sélectionneur Francis Adendi. Il s'agit de 3 gardiens, 7 défenseurs, 6 milieux de terrain et 7 attaquants. La RCA va évoluer dans le groupe A aux côtés du Cameroun, Pays Hôte et du Tchad. Les jeunes fauves feront leur entrée en compétition le 15 octobre prochain à 13h face au Sao du Tchad.
0: <t'->
1: C'est la fin de cette édition de ce soir sur Radio Ndekeluka. Merci de l'avoir suivi. Bon début de week-end à tous.
0: Bolivis Massabaï, merci, au revoir, à la prochaine. Radio Ndekeluka, 20h15.
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0: Des organisations de la société civile, des centrales syndicales dénoncent toujours la hausse des prix du carburant et réclament des mesures compensatoires. Hier, à Bangui, le porte-parole du gouvernement Evariste Ngamala a réagi à leurs revendications lors d'une conférence de presse consacrée notamment au bilan des 100 premiers jours d'action du gouvernement. Un dossier du jour signé Edouard Ogossé.
16: La hausse des prix des hydrocarbures continue de susciter des réactions en RCA. Le collectif des 10 centrales syndicales réclame une revalorisation des salaires et des pensions. De leur côté, l'OGCD et la plateforme Igwe appellent à une journée ville morte ce lundi 12 octobre. Face à ces revendications et aux appels à la désobéissance civile, le ministre d'État chargé de la communication et des médias, Evariste Ngamana, réagit.
17: La contestation, le dialogue, selon l'ordre républicain, ce n'est pas une mauvaise chose en soi. Mais c'est quand on commence à instrumentaliser une situation, à en faire de la manipulation, pour créer le désordre, pour créer la déstabilisation, en ce moment-là, les gens auront le gouvernement devant. S'ils veulent aller vers la désobéissance civile, si la population suit, tant mieux. Mais celui qui veut faire son taxi moto pour vivre chaque jour, vous lui dites de ne pas travailler tout le lundi, vous allez nourrir sa famille. Celui qui fait son balai Kouma pour faire vivre ses enfants, vous lui dites de rester à la maison parce que vous allez distribuer des billets de banque à chacun depuis sa maison. Mais je pense qu'on est dans un état de droit. Si c'est encadré, tant mieux. Mais si c'est pour ameuter les gens, amener le trouble à l'ordre public, ils se trouveront devant la loi. Sur la question de désobéissance civile, je pense qu'il y a un cadre que le gouvernement a mis en place qui est le dialogue qui se poursuit. S'ils ont des revendications qui viennent le faire dans ce cadre-là, et comme ça, ils se verront face à face avec leurs collègues des autres centrales syndicales pour débattre de la question. Donc le gouvernement reste ouvert au dialogue avec tous les partenaires sociaux, que ce soit centrales syndicales, sociétés civiles, etc.
16: Les porte-parole du gouvernement s'est également prononcé sur la demande des 10 centrales syndicales qui réclament une augmentation des salaires.
17: Et l'État continue aussi de financer certains investissements. Mais si nous devons revaloriser le salaire aujourd'hui, en plus des nouvelles recrues qui viennent d'arriver dans l'administration, cela a un coût. Je ne dis pas que l'État ou le gouvernement n'a pas cette volonté. La volonté est là, mais il faut que ça soit accompagné de moyens. Quand nous serons en mesure de produire, d'avoir une plus-value, je pense que cette plus-value va être redistribuée en termes de salaire, de pension, etc. Prenez rien que le budget de tous les pays de la CEMAC. Parce que j'en sais quelque chose pour avoir présidé le Parlement de la CEMAC. Et chaque année, on examinait le budget de la communauté. De tous les États de la CEMAC, la République centrafricaine est le pays qui dispose d'un budget très très bas. Et ce n'est pas une honte de le dire. Mais nous avons combien ? À peine 300 milliards. Mais les recettes mobilisées au plan intérieur n'avoisinent que 150 ou 160 milliards. Le reste est constitué d'aides extérieures. C'est ça la réalité.
16: Concernant la hausse des prix des carburants, Evariste Ngamana précise que cette mesure ne faisait pas partie des actions prévues pour les 100 premiers jours du gouvernement.
17: La question d'augmentation du carburant n'est pas liée aux actions des 100 premiers jours du gouvernement. C'est un aléa qui est venu s'ajouter. C'est comme dans la vie d'un homme, il y a des moments de haut et de bas. Ce ne sont pas les actions du gouvernement qui ont conduit à l'augmentation du prix du carburant, que sur le plan mondial, les principales voies d'acheminement de produits pétroliers ont été bloquées. Le détroit d'Ormuz et l'autre détroit, quoi, Bab el-Bet ou quoi là, fermé par les outils. Donc du coup, c'était un voie de contournement pour l'Arabie Saoudite et autres, mais là encore, ils ont fermé. Ce qui fait que le prix au niveau mondial a flambé. Je vous donne un exemple simple. Aujourd'hui, au niveau de la France, le carburant est à 2,94 €. Si vous faites la conversion en CFA, c'est pratiquement 2000 francs le litre. Alors, un pays comme la France qui produit, maintenant le prix à la pompe est à pratiquement 2000 francs. Un pays comme le nôtre qui ne produit suis pas, qui est enclavé, met le prix à 1400 pour les particuliers et 1500 francs pour les gros consommateurs. Faisons le pour et le contre. Le moindre mal se situe de quel côté?
16: Évariste Ngamana a également présenté les bilans de son premier jour d'action du gouvernement, un bilan qu'il juge positif.
17: En 100 jours, plusieurs actions ont été engagées dans les différents secteurs prioritaires de l'action gouvernementale. Des avancées ont notamment été enregistrées dans les domaines de la stabilisation, de la gouvernance publique, des infrastructures, de l'énergie, de l'éducation, de la santé, de l'économie, de la promotion de la production nationale, ainsi que dans le renforcement des services publics et j'en passe. Il s'agit évidemment pas de présenter ces réalisations comme l'aboutissement définitif de l'action gouvernementale. 100 jours constituent une étape, pas une arrivée. Le gouvernement entend donc présenter à la nation les résultats obtenus, mais également les chantiers en cours, les contraintes auxquelles il fait face et les mesures à envisager pour poursuivre la transformation du pays.
16: Cette hausse ravive les inquiétudes sur les pouvoirs d'achat des ménages et ses conséquences sur l'économie nationale. La mise en place des mesures d'accompagnement reste donc un défi pour les gouvernements.
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1: Bon, on a fait merci beaucoup, Radio Ndikiluka. Merci à la rédaction.

0: Conakry.
1: À la petite cantonnée, bande de B8 d'un petit week-end, pardon, à la Conakry cantonnée, merci. Hein. Denis, merci, la Begeti cantonnée, merci. Hein. Et qui ça aussi après. Nos causes étaient à charger, la Begeti cantonnée.

Vous êtes sur Radio Ndeke, Lucas, ça sonne partout, hein. Et on nous écoute également partout. Tonton Désiré, hein. Et tonton Ambegeti Balabalati, merci tonton, merci. 19h33, Radio Ndeke, Lucas, peine grâce à Métis Monsoko, écoutez. Mais il y a Belle.

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0: 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Voilà.
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plus cookie, il est branché, hein, shérif. Papa, soir. Ah. L'émission, c'est la sonnette.

0: ce parrain. Merci. Merci Caroline, merci.
1: Honorable Kajé, Ben
0: Noé. Noé, Nala Guida, Dafon, Dekiluga, Dafonte, Wabi Africa.
2: Célestin d'Aguatimo. Toujours combattu, mais
0: Max Vanga. Bébé Nila.
2: Hey!

tonton Loïc.

0: Nadé Sikos, Nouvel Horizon, Songo Oual, HK, Ervo Kokoma.
1: Max Banga,
0: Gaël Banga,
1: bébé, hein. C'est sur YouTube, hein.

Andy pour tout business. Est-ce que tu sais que ce sont les chevaux les plus gentils qui donnent les plus mauvais coups de pied? Fernanda Amaro Stella. Papi qui vous voyez, la fontaine chope chez Jean-Marie Egodé à London. Papi Moulopoye, Bernard Lundi Tapoitier.

0: français nous appartenait.
1: Il y a une bande de gens qui sont venus me déguerpir.
0: Un matin comme ça, moi j'étais tous les temps dehors.
1: Il n'y a aucun document que j'ai vu.

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0: vous la parole dans notre 75 93 33 33 72 29 52 52. 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
2: 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Elle a bien appris aussi qui qualifie son père mental. Tu as bien vu, à l'endroit qui a dit venu. Il a créé une certaine fille avec la bien qualifiée en dessous. Ils ont été à
0: l'époque. Il m'a l'air d'un gars dans la baguette Boali. 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
2: 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Alors, contribution de la chanson. 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Je suis là que tout le monde va se rendre à des femmes et l'utilisation de son. À cause de la prédiction et réflexion. Je suis un peu plus grand que je suis le père de l'étude. Je suis venu dans le monde, je suis venu dans le monde, je suis venu dans le monde, je suis venu dans le monde. Mais tout le plus, on a un peu plus de résultats, et je suis venu dans le monde, je suis venu dans le monde, je suis venu dans le monde, je suis venu dans le monde. 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
4: 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Bon, par une partie à l'émission, ça veut dire que par les filles, ils sont et ils n'ont pas quoi. 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
0: 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Et à ce qu'on peut dire, il y a des gens qui sont en train de se faire en Afrique. Ok, c'est ce qu'il y a. Il y a des
1: gens qui sont en train de se faire en Afrique. 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
0: 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Il va mener une année dans le milieu, n'a pas une goutte ni encore. Et tu pousses la terre, de bon, va n'y qu'à t'y tenir après. Ce qui a mené à côté à signer. 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Parfois, ma zone de chatin, n'est gardé une doute cuitine à ouais. Et pourtant, on va vraiment en bonne santé, le long de main, n'est-ce que cuitine va faire des matins sur une zone à ouais. Est-ce qu'Amina signe à d'assaut à la petite fanaille et qu'elle est dans la soirée à comprendre aussi?
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4: 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Bon, si vous avez un bien, vous avez un bien, vous avez un bien. 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Vous avez un bien, vous avez un bien, vous avez un bien, vous un jour, il a dit Tongasso, il est ici dans l'hôpital, quand il est à l'hôpital, il est ici dans l'hôpital. Donc, il est ici dans l'hôpital, il est ici dans l'hôpital, il est ici dans l'hôpital, il est ici dans l'hôpital, il est le sang corté n'a pas donc le dit tout le monde directement. Il n'a pas c'est comme si Agamemnon sur ménage donc le dit place à quoi. Le dit même le dit sous plan ou après jusqu'à la nuit quand on se le sous plan ou après. Donc le dit on se monte à peine dans le sang corté n'a pas. 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Et la syndication de la psychologue dépend est-ce que Ayeniso a dit l'autre ton économie de la Sibisina n'a pas la place ou est-ce que ton manager a trouvé la télé après tout bon à l'eau juste en allégué de quoi? Il a dit que c'est un peu ça, c'est un peu ça, parce que Yeniso a au même moment les souliers. Ils sont sur le bawali en hôpital directement à l'hôpital traumatisé à
0: l'hôpital. C'est une école. C'est une école. C'est une école. C'est une école. C'est une école. C'est une école. C'est une école.
5: Merci Mingi, je merci Goga, je suis en Ibarala. Vraiment, je suis en Ibarala. 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
5: Vraiment, c'est ça. Et puis, dans votre Mingi, là, je suis prêt à intervenir, je suis en train de faire. À la ligne, je suis en train de faire la ville. 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
0: 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Et qui dit l'intérêt, mais ça, parfait, n'a pas de l'eau. C'est comme si, naturellement, le maître se met à dire qu'il y a un signe. Est-ce que ce qu'on a dit, Fatine, qu'on a mis à côté, qu'on soit né, le palais, il est d'accord aussi, il est d'accord aussi, il comprend le mené, il est là.
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0: 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Il y a des amis qui sont pour ça. Il y a des frères Kairita. Est-ce que tu as dit sensibilisation à sa terre? Il y a des sacs à tout le monde. C'est vrai que moi, il y a des radios, il y a des codres. Mais il y a des codres aussi. Il y a des aussi. Il y a des codres, il y a des vacas. Il y a des codres. 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
2: 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Il pensait. Il y a jeune. Moi, je m'en vais. Il y a des choses na mon moment. Mon moment, il y a une famille. La famille ne va pas se faire aussi des conséquences. Je m'en vais. 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
0: D'accord. Soit qu'il y ait une contribution, le Ghanani, na Wango, si on a un bagage de chambre, soit qu'il y ait un taxi, on a un conducteur de moto-taxi là. Il est signé à la Ligue, on a un bagage de Sambia, et qu'il y a un bagage d'Hilaire. Hilaire, n'est-ce que vous avez là?
6: Oui. Ah, bon,
0: oui.
6: Bon, dès que vous avez un ganga, si c'est un bagage de Wanga, on va dire que vous avez un bagage la famille, même si vous avez un bagage de Wanga, on va dire que vous avez un bagage.
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0: 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On fait des raquines, on a beaucoup de choses à noter. 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
1: Bonjour à tous. Aujourd'hui, on fait le roi des dimanches, le poulet frit croustillant dehors, juteux dedans, avec des frites dorées. Les enfants vont accourir tout seuls. En cuisine, c'est parti. Pour cette recette, vous aurez besoin d'un poulet entier, coupé en morceaux. Vous aurez besoin d'un kilo de pommes de terre ou de plantain, deux oignons, trois gousses d'ail, du gingembre, un citron, huile pour frire, sel, poivre, cube et un peu de moutarde. Maintenant, passons à la préparation. On lave bien le poulet avec de l'eau et du citron. Dans un bol, on écrase ail plus gingembre plus sel plus poivre plus une cuillère de moutarde et également du jus de citron. On frotte chaque morceau de poulet et on laisse reposer 30 minutes si vous avez le temps. Même 15 minutes, ça change tout. Dans une marmite, on chauffe beaucoup d'huile. Quand l'huile est bien chaude, on dépose les morceaux sans les entasser. On laisse dorer 8 à 10 minutes de chaque côté à feu moyen. Pas à feu trop fort, sinon c'est noir dehors et cru dedans. On égoutte sur du papier. On épluche les pommes de terre. On coupe en bâtonnets, pas trop fin. On lave, on sèche bien avec un torchon, très important, sinon l'huile saute. On frit dans la même huile jusqu'à ce que ça soit bien doré. On sale tout de suite après. Pour un poulet encore plus tendre, faites bouillir les morceaux 10 minutes avec oignon et laurier avant de les frire. Comme ça, vous êtes sûr que c'est cuit à l'intérieur et vous frites 5 minutes seulement pour le croustillant. Servez avec des oignons crus en rondelles, du ketchup ou de la sauce piment et un peu de citron. Et voilà, vous pouvez accompagner avec de la boule de manioc, chikwang, banane plantain. C'est fini, mais n'oubliez pas notre rendez-vous de ce dimanche à 2h05 dans le magazine culinaire.
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